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0: 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Nous sommes le mercredi 14 octobre, il est 7h du matin. Merci France Mulhouse pour les belles programmations de la nuit. 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

C'est le matin sur ChatFM que nous venons d'ouvrir avec une pièce de la compositrice canadienne Violet Archer, née en 1913, décédée en 2000. Ici, c'était un poème pour orchestre joué par le Toronto Symphony Orchestra, dirigé par Earl Lee dans un enregistrement public, comme vous venez de l'entendre, en octobre 2021. On poursuit avec une musique beaucoup plus ancienne, Johannes Ockeghem avec son Requiem en 12 mouvements, par l'ensemble Organum, dirigé par Marcel Pérez, un enregistrement Harmonia Mundi de 1993.

Sur Jet FM, dans ce Radio Réveil, c'était le Requiem de Johannes Ockeghem, l'un des tout premiers Requiem polyphoniques qui nous soit parvenu, composé en 1461. Bon, ça suffit la messe, on part en Bretagne pour une veillée avec chants, musique et contes traditionnels. Il s'agit du volume 6 de la collection Traditions vivantes de Bretagne, recueillie par Dastum, qui est une association qui œuvre au patrimoine, à la mémorialisation, si ça se dit, du patrimoine breton, et qui a une très belle collection de disques issus de différents enregistrements, de différentes collectes. Ici, nous écoutons La Rose au Bouet, un morceau qui est une sorte de traditionnel, qui s'est pas mal promené, puisqu'on en trouve même des versions dans le répertoire d'Anne Sylvestre, par exemple. Mais celle-ci me touche particulièrement. Gaël Roland chante, Gazman l'accompagne à l'accordéon, et c'est en concert.

Sur Jet FM, ce matin, nous avons fait une petite suite musicale qui commençait dans des musiques traditionnelles et qui se termine de manière tout à fait électronique, comme vous l'avez entendu. À la suite de Gaël Roland et Gazman pour La Rose au Boué, il y avait de la musique de la région de Valencia, en Espagne, Cante de Steel, des joutes chantées qui figurent dans la collection Ocora en 2005. Et nous avons écouté trois chanteuses, Pilar Garcia, Xiquette del Carme et Josepa Blasco pour une pièce baptisée You. Ensuite, c'était Eve, le diminutif de Everaldo Marcial, un Brésilien qui a fui la dictature dans les années 70 et s'est réfugié en France, où il enregistre en 1978 cet album Canto Aberto, dont nous avons extrait le morceau Joana, qui a été réédité depuis sur le label Comos en 2021. À la suite, la chanteuse Terry Thornton, qui a disparu assez rapidement, prématurément, en l'an 2000, mais qui, dans les années 60, écrivait quelques belles pages de la musique jazz et du chant jazz. Nous avons écouté Left Alone, un extrait de l'album Lullaby of the Leaves, qui a été réédité en 2023. Puis, il y avait Jacques Loussier, avec le percussionniste Heller, et c'était en 1979 sur l'album Pulsion, le morceau Soupir, suivi de John Surman en 1982 sur le label ECM, l'album Such Winters of Memory, dont nous avons extrait le morceau Sunday Morning. C'était suivi de Sufjan Stevens, le morceau Sugar sur l'album The Ascension en 2020. Enfin, à l'instant, Square Pusher, Unreal Square sur l'album Ufa Bulum, publié chez Warp en 2012. On termine avec une merveille, c'est le nouvel album de Abra, projet mené par le saxophoniste et clarinettiste Julien Ponviane, qui fait les compositions de ce sextet Abra, dans lequel on retrouve Isabelle Sorling à la voix, Francesco Diodati à la guitare, Adèle Viret au violoncelle, Alexandre Herrer au clavier, et Matteo Bariton à la basse. Julien Ponviane tient le saxophone ténor, la clarinette et donc fait les compositions. Le nouvel album d'Abra sort tout juste sur le label 11h11. Il s'intitule 8 Poems on Drouth. Nous écoutons pour terminer le morceau White Space et surtout, nous sommes très très heureux d'accueillir Abra dans le cadre des 40 ans de Jet ce vendredi 16 octobre. Au Panonica, il y aura une double affiche. Abra donc jouera quelques-uns de ses nouveaux morceaux pour ce disque 8 Poems on Drouth. Et puis il y aura en première partie Noi, qui est une formation à géométrie variable, mais il y a au moins 10 musiciens, et là il est question de peut-être 14 ou 15, qui sont tous de la région Nantes-Saint-Nazaire à ma connaissance, et qui jouent tous ensemble une musique absolument délicate et presque silencieuse, une expérience à vivre en live donc au Panonica ce vendredi 16 octobre, et ce sera en direct sur Jet FM à partir de 20h. On écoute donc Abra pour terminer ce Radio Réveil, White Space, extrait de 8 Poems on Drouth.

Je suis assis entre la station marégraphique où le jeté d'ouest commence et j'ai en face moi the lighthouse, le phare ouest, le jeté ouest, couleur verte. Et c'était passage d'Andrea L. Cargo directionnante. Mais il était tellement chargé que j'ai eu peur que le fast boat qui a passé juste avant lui qui a lui renversé les vagues. On voyait que la cabine de pont, des ponts, des tours de contrôle de bateaux quoi. C'était une toute petite ligne fine de reste de bateau chargé. À savoir quoi. Et voilà ces vagues.

Congo, il est passé en direction Nantes. Et là, il y a un pilote qui revient. Il le laisse partir et revient là, dans l'entrée du bassin, des ports de Saint-Nazaire.

Et c'est un spot de cette belle cité maritime portuaire expérimentale que j'adore de plus en plus. Où il y a en permanence un concert de musique expérimentale industrielle. Et les pupitres sont quatre abeilles, les batteurs et marqueurs, qui va chercher et va accompagner les bateaux en entrant, en sortant des baies. Des baies. Des estuaires. Ouais, je rêve, non ?

Assez souvent, quand je viens ici, il y a une chanson qui m'accompagnait pas mal de mon enfance, une chanson de Mary Zetinich, une chanteuse, on peut dire un diva des musiques populaires des côtes d'Almate. Que c'est un ode à la mer. Je vais essayer. Je viens de me réveiller, du coup, je ne sais pas qu'est-ce que ça va donner. Bon, je viens de me réveiller il y a même pas une heure. Mais je teste.

Donc un petit leçon de langue serbo-croate dans le territoire d'ex-Yougoslavie, où c'était la langue officielle, je l'ai dit parce que énormément de Français ne le savent pas. Que c'est une langue officielle que tout le monde parle aujourd'hui. C'est la même langue, Croatie, Monténégro, Serbie, tout ça. Donc vous avez capté peut-être qu'un mot se répète, c'est more. Ça veut dire la mer. Toujours constante, un des rares constantes dans la vie.

J'adore cette son là. J'ai pas compris. Il y a pas de bateau, pas d'hélicoptère. Ouais, il y a un scooter qui bouge au loin. Là, à ma gauche, c'est encore une fois le pont de Saint-Nazaire et de loin, il y a un trafic de dingue. Waouh. Et si je tourne 80 degrés, il y a... Je vois la Saint-Michel, Chef-Chef. Ouais, Saint-Brivin, Saint-Michel, Chef-Chef, Plein-sur-Mer, je sais pas. Je suis nulle là en géographie, peut-être. Je me trompe. Et encore 90 degrés, la grande plage de Saint-Nazaire et l'entrée des bassins. Avec deux pilotes. Quatre abeilles, usine et l'étoile. Et je retourne au chantier là. Il y a des pêcheurs. Voilà le petit carte des poches. DGT Ouest de Saint-Nazaire. Pour TFM.

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4: Eh bien, bonjour à toutes et tous. Vous écoutez l'émission Un peu d'art et ça repart. Enregistrée en public des Halles de Saint-Nazaire. On remercie d'abord l'équipe des Halles et la mairie de Saint-Nazaire, dont Charles Beauclet, responsable des Halles et du marché.
5: À Saint-Nazaire, le vendredi, c'est jour de marché. Et ce vendredi 9 octobre 2026, nous sommes aussi au cœur des sismes. Alors qu'est-ce que c'est les sismes ? Ce sont les semaines d'information sur la santé mentale.
4: Nous sommes donc réunis aujourd'hui en ce 9 octobre, car toute la France vit 2 semaines d'information autour de la santé mentale. L'édition 2026 de ces 2 semaines d'information a pour thème « Pour notre santé mentale, ouvrons-nous aux arts ». Nous avons donc imaginé cette émission intitulée « Un peu d'art et ça repart » pour évoquer à notre manière les liens à faire entre notre santé mentale et l'expression artistique. Que rapporte l'art à l'équilibre de chacun d'entre nous ? À quoi l'art peut être une activité thérapeutique dans le champ de la santé mentale ? Quels moyens sont mobilisés dans les établissements de soins ? Et osons le demander. Peut-être en bonne santé pour être artiste, l'histoire nous donne quelques réponses et on va l'entendre.
5: Autour de notre table aujourd'hui, nous vous présentons l'invité du jour, Julie David. Bonjour Julie.
6: Bonjour. Merci de m'accueillir.
5: Jude, pour les intimes, artiste et ergothérapeute. En plus d'un échange donc, que nous allons avoir avec toi, Julie, tout à l'heure, il va y avoir dans cette émission unique des chroniques, de la musique et des témoignages. Autour de notre table, il y a aussi Maëlle, Jean-Claude, Vincent, Angélique, Delphine, Brigitte, Thomas, Karine et Émilie, donc, qui co-animent l'émission avec moi. Toutes et tous sont membres du collectif Psypositif, né de l'unité de réhabilitation psychosociale de l'hôpital de Saint-Nazaire. Collectif qui réunit des soignants, des patients et des représentants des familles. Pour cette émission de radio, on est accompagné de moi-même, Claire, et Lucas à la technique, qui assure la réalisation et l'enregistrement de cette émission. Allez, un peu d'art et ça repart.
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4: Pour commencer, nous allons vous préciser qu'il y a quelque chose en même temps que l'enregistrement de cette émission de radio. En effet, plusieurs d'entre nous sont en train de fabriquer une fresque à nos côtés. Ils ont été guidés par Noé et Charlie de l'École des Beaux-Arts de Saint-Nazaire. Maintenant, nous allons faire un point fresque. Je vous y emmène. Allons-y. Et me voilà pour le point fresque. Bonjour, je suis Émilie de la radio de l'art et ça repart. Je vous demande votre témoignage, madame. Que pensez-vous de cette fresque artistique ?
8: Alors moi je viens tout juste d'arriver, donc je suis encore en train de regarder tout ce qui est dessiné. Il y a différentes questions où on nous invite à répondre. Donc là je vois quel film t'a bouleversé, et si tu dessines quelque chose, qu'est-ce qui te ferait du bien. Et là moi ce qui m'a beaucoup plu, c'est qu'il y a un tout petit chaton trop mignon qui est dessiné. Donc voilà, et j'allais rajouter un film qui m'a bouleversé.
4: Eh bien merci beaucoup pour ce témoignage. Nous retrouvons David, Claire et Lucas en direct. Merci.
5: Super. Eh bien, c'est donc la fresque artistique qui est en train de se faire et qu'on va aller voir de temps en temps dans l'émission. La séquence qui suit, c'est aussi quelque chose qu'on va retrouver plusieurs fois dans l'émission. C'est la chronique « Savez-vous que ?». Elles ont toutes été écrites par Vincent et la première est lue par Brigitte sur Selena Gomez.
9: « Saviez-vous que ?»
10: Selena Gomez, se reconstruire sans renoncer à créer. Selena Gomez commence sa carrière très jeune. Enfant star, chanteuse, actrice, productrice, elle grandit sous le regard permanent du public. Mais derrière cette image de célébrité, son parcours personnel est loin d'être simple. Elle a notamment parlé publiquement de son trouble bipolaire et des difficultés psychiques qu'elle a traversées, notamment des épisodes dépressifs et psychotiques. Elle a également dû composer avec d'importants problèmes de santé physique. Ce qui est particulièrement intéressant dans son parcours, c'est qu'elle a progressivement choisi de parler de ses difficultés au lieu de les cacher. Elle s'est tournée vers différents accompagnements thérapeutiques et a notamment évoqué la thérapie comportementale dialectique qui lui a permis de mieux gérer certaines émotions et certains moments difficiles. Aujourd'hui, Selena Gomez poursuit sa carrière artistique tout en s'engageant davantage autour des questions de santé mentale. Son parcours rappelle quelque chose d'essentiel. Demander de l'aide, prendre soin de soi et accepter ses limites ne sont pas des signes de faiblesse. Et derrière la célébrité, il y a surtout une artiste qui a réussi à continuer à créer, à évoluer et à construire sa vie malgré ses épreuves.

0: Eh bien, vous venez d'écouter Je suis Zinzin des Beurre et Noir, choisi par le collectif Psy Positif. Nous allons faire une interview de Julie David, artiste et ergothérapeute. Elle est en compagnie de Delphine et pour faire cette interview. Maëlle.
1: Bonjour Julie.
2: Bonjour. Bonjour Maëlle. Bonjour à tous.
1: Et ben du coup, je vais te poser une première question.
2: Je suis à ton écoute.
1: Super. D'où vous est venue l'idée de pratiquer l'art pour aider les gens ?
2: En fait, je me suis pas réveillée un matin en me disant tiens, je vais faire de l'art pour aider les gens. C'est plutôt le fruit d'un cheminement. L'art a toujours fait partie de ma vie en fait depuis que je suis petite. Le dessin, l'illustration, les loisirs créatifs, la peinture. Et c'était quelque chose dans lequel moi je me sentais toujours sereine et bien et complètement prise en fait et dans mon art. Et petit à petit en fait, au moment peut-être dans ma vie où j'en ai fait un petit peu moins, il y a des moments où j'en ai fait un petit peu plus, je me suis rendu compte que dans les moments que moi je traversais qui étaient difficiles, j'avais souvent recours à l'art. Et c'est toujours un moment où, effectivement, ça m'aidait à repositionner mes pensées, à me sentir ancrée, à me sentir mieux. Et donc, c'est un petit peu avec mon métier d'ergothérapeute et ma pratique artistique en parallèle. J'ai aussi vu que ça pouvait faire du bien autour de moi et où les gens, tant qui regardaient l'art que ceux qui pratiquaient. Donc, c'est un petit peu ce parcours-là qui m'a fait me rendre compte à quel point ça pouvait aider les gens.
1: Bah, c'est super! Incroyable!
2: Bah, merci!
1: Du coup, une deuxième question.
2: Oui, vas-y.
1: Quelle place prend l'art dans votre vie et qu'est-ce que cela vous apporte professionnellement et personnellement?
2: Alors, l'art prend une place très importante dans ma vie. Vraiment très importante. D'ailleurs, les moments où je pratique moins, où j'ai moins l'occasion, j'ai moins le temps, ce sont plutôt les moments que je trouve très difficile justement, et j'ai toujours hâte de retrouver l'art. Donc c'est vraiment, ça a une place prépondérante. C'est un petit peu un besoin, comme celui de s'habiller, comme celui de manger. Pour moi, l'art, en fait, c'est vraiment une partie intégrante de ma vie. Donc voilà ce que ça m'apporte personnellement. Je pense qu'il y a déjà, dans ce que je dis là. Et professionnellement, je me suis rendu compte au fil de mes pratiques que quand il n'y a pas une place au moins pour une forme de créativité, il me manque quelque chose dans ce que je pratique, dans ma profession et dans ma manière d'être ergothérapeute ou dans quelque autre métier que je pratique. S'il n'y a pas une forme de créativité, pour moi il me manque quelque chose. Donc ça a vraiment une place très importante, voilà, pour répondre à cette question.
1: Super. Du coup, une petite troisième question.
2: Oui.
1: Dans votre pratique, avez-vous une situation qui vous a marqué où l'art a été source d'épanouissement pour une personne ?
2: Oui, j'ai plusieurs exemples. À la fois quand moi-même j'ai pu réaliser des expositions artistiques, quand j'ai réussi à avoir le courage quand même de faire des expos, parce que c'est pas simple. Et que j'ai pu voir un petit peu les réactions du public face à mes toiles ou d'autres artistes, hein, pas forcément les miennes, c'est pas du tout ça, mais face à des toiles l'émotion que ça pouvait leur procurer, je me suis vraiment, c'est des moments qui peuvent être touchants et qui peuvent aussi mettre les gens en contact eux-mêmes avec des émotions qui sont peut-être enfouies et refoulé. Donc il y a eu ces moments-là, en fait, des moments d'exposition, des personnes qui viennent regarder des toiles. Il y a aussi dans des fresques, j'ai pu faire des fresques collaboratives en école primaire notamment, et c'est le bien-être que ça peut procurer aux enfants. J'ai surtout pu le remarquer aussi auprès d'enfants qui sont en situation de handicap dans le milieu scolaire, avec peut-être parfois des problèmes de comportement, etc., face à une fresque, face à de la peinture, il y a comme une forme un petit peu de liberté. C'est vrai qu'il n'y a pas d'attente académique autour de l'artistique. Et donc, je pense que ça rend plus libre, de pouvoir s'exprimer quel que soit. Et puis il y a quelque chose de très gratifiant aussi dans l'artistique. J'ai pu voir un petit peu de la lumière qui s'illumine dans les yeux d'enfants ou de jeunes aussi que j'ai pu accompagner. Lorsque en fait on est face à une toile blanche, une page blanche, et que ça se remplit même de couleurs, peu importe, il n'y a pas besoin de savoir dessiner ou autre, mais il y a quelque chose de très gratifiant. Et ce sentiment de valorisation aussi, en fait, que ça peut procurer. Voilà. Quelle que soit un peu la pratique, du dessin abouti ou de la peinture toute simple, barbouillage aussi. Hein.
1: Je suis tout à fait d'accord avec vous.
2: Ouais. Bon.
1: Oh, du coup, on va passer à la quatrième question.
2: Ouais, vas-y, je suis toujours à ton écoute.
1: Rencontrez-vous des difficultés ou limites, ou les deux, dans la pratique de votre métier?
2: Ouais, tout à fait. Tout à fait, c'est la partie désolante un petit peu aujourd'hui, je pense, du monde artistique. C'est que, voilà, l'art, pour moi, n'occupe pas une suffisamment grande place dans notre société en général. Il y a aussi la partie économique. C'est vrai que la crise économique, les difficultés financières que peut rencontrer tout un chacun, hein, et la société en général, c'est vrai que l'art prend la seconde place. On a plus besoin de se nourrir, de s'habiller que de s'acheter une œuvre d'art. Mais c'est triste parce que c'est vrai que l'art apporte beaucoup. Donc forcément, quand on est artiste, on en subit directement les conséquences. La preuve, hein, moi je dois faire un métier à côté, je ne peux pas pratiquer l'art à part entière parce qu'il faut bien un salaire.
1: Eh bien, très bien. On va passer à la cinquième question.
2: Vas-y.
1: Quels sont vos projets concernant votre pratique ?
2: Que ça devienne déjà une partie un petit peu plus plus importante que ça ne l'est aujourd'hui, effectivement, parce que j'ai dû mettre un petit peu de côté pour pouvoir avoir un métier, hein, un métier pour avoir le salariat en gros. Donc ce serait de l'intégrer davantage dans ma vie, d'avoir plus de place un petit peu au quotidien, si ce n'est que 10 minutes, un quart d'heure, comme on pourrait pratiquer un petit peu de yoga, un petit peu de sport au quotidien, c'est d'avoir un petit peu de place pour ça. Petit à petit, j'aimerais bien m'orienter davantage aussi vers les établissements, les santé, et que tout le monde soit un petit peu plus en contact avec l'art. Voilà, ce serait mon souhait.
1: Je suis d'accord, tout le monde en a besoin.
3: Une question de Delphine.
4: Oui, je me disais, tu n'avais pas ce projet de vouloir être art-thérapeute?
2: Complètement. Oui, j'avais complètement ce projet-là d'être art-thérapeute. Mais comme beaucoup d'artistes, je pense qu'il y a toujours ce sentiment de légitimité. Est-ce que je suis capable de... conduire les autres, d'animer des ateliers, et puis de vivre de ça. Donc il y a toujours cette inquiétude, et puis il y a la réalité du quotidien qui nous rattrape. Hein. J'ai deux enfants, il faut assurer aussi au quotidien. Et donc c'est un petit peu le parallèle entre est-ce que j'en suis capable, est-ce que je peux le faire. Il y a la réalité qui nous rattrape, donc c'est toujours mon projet en fait. C'est un cheminement très long. Ça mûrit. Un jour ou l'autre, effectivement, j'aimerais bien faire ça, au moins que ce soit à temps partiel, déjà dans un premier temps.
3: Si je peux ajouter quelque chose, ça me traversait l'esprit là en t'écoutant. C'est encore un autre aspect, et c'est plutôt de l'ordre du sentiment que moi j'ai, mais je voulais te le soumettre pour savoir si tu partageais. Mais j'ai l'impression qu'en plus, tu parlais de légitimité, et quand on est artiste ou professionnel, de faire des ateliers, d'avoir un aspect soit thérapeutique, soit de médiation, de transmission, n'est pas toujours hyper bien valorisé dans le monde de l'art et de la culture. Ça peut être bien, on reconnaît que c'est positif comme action, mais ça fait en fait les artistes qui sont artistes et qui n'ont pas besoin entre guillemets de faire des ateliers pour vivre. Il y a un peu quand même cette réalité là où c'est mon avis, c'est mon sentiment, hein, je sais pas si ça se vérifie, mais je trouve que c'est pas hyper toujours bien vu dans l'élite culturelle D'être intervenant. Voilà. Je ne sais pas si tu partages ce sentiment ou si tu n'es pas d'accord. Ou...
2: J'y avais jamais pensé, donc c'est une nouvelle réflexion que tu soulèves. Effectivement, je pense qu'il y a une séparation encore aujourd'hui. Alors, je ne sais pas, hein, c'est, ça me vient intuitivement comme ça, qu'il y a les artistes peintres d'un côté et les arts thérapeutes, et que les deux sont... Voilà, c'est comme si c'était deux métiers séparés, effectivement. Que si on est art thérapeute, on n'est pas forcément artiste et inversement.
3: Mais ce qui est pas...
2: On est dans l'élite. Hein,
3: ouais. Voilà. Mais ce qui est peut-être sûrement pas faux d'ailleurs, il faut quand même avoir des compétences. Tout artiste pourrait. Enfin voilà, ça demande des compétences et des outils et une envie que tout le monde n'a pas de vouloir transmettre.
2: Oui, complètement. Complètement. Il y a effectivement des artistes, je pense, qui créent leur toile. Hein, Et mais par contre, ça peut du coup procurer un sentiment de bonheur à celui qui l'acquiert ou celui qui le regarde. Effectivement, et c'est vrai que c'est encore autre chose de vouloir transmettre et de s'en servir comme outil. Mmh. Ouais.
4: Je rebondis sur l'idée de la transmission, mais pour moi, en plus, quand on est art thérapeute, c'est pas que la question de la transmission, c'est aussi imaginer le... la séance avec qu'elle soit thérapeutique et c'est pas que être dans la transmission de la technique et qu'on est au-delà de ça aussi. Et du coup, moi, ça me fait un peu écho à mon métier d'ergothérapeute aussi, dans le sens où moi j'ai aucune technique artistique, mais je propose à des personnes de pouvoir créer n'importe quel médium en fait. Et du coup, moi j'ai pas cet aspect technique qui des fois me manque clairement. Mais par contre, le côté thérapeutique, à imaginer le côté objectif, qu'est-ce que je vais soigner en faisant ça, en proposant telle technique, telle chose, ça c'est aussi important de se former pour ça, quoi. Donc c'est vrai que dans le monde, pour rebondir sur ce que tu disais, Claire, c'est que dans le monde médical,
3: à l'inverse
4: aussi, c'est-à-dire que les personnes qui sont art-thérapeutes sont pas toujours bien accueillies parce qu'il y a le côté, mais ce sont pas des thérapeutes, donc. Je pense que c'est du coup un métier qui n'est pas forcément évident à tenir, quoi.
3: Oui, dans les deux sens.
2: Ouais, je vais juste rebondir sur la partie technique. Effectivement, dans l'art-thérapie, il n'y a pas besoin de technique. Et c'est vrai qu'on peut être vite freiné quand on dit « ouais, mais je ne sais pas dessiner, je ne sais pas peindre, je ne sais pas faire ». Et je trouve que c'est hyper important en tant qu'accompagnant, ergothérapeute, art-thérapeute, ce qu'on veut, dédramatiser cette partie. On s'en fiche. Voilà, on sait pas peindre, on sait pas dessiner, on s'en fiche. L'important, c'est juste de se mettre en mouvement. Et voilà.
5: Ah, c'était génial cet échange. j'ai plein d'exemples autour de ça. Eh bien, on va passer à la sixième question.
3: Et dernière.
5: Oui, c'est tout à fait.
3: A priori.
5: Oui, c'est bien la dernière. Quel espoir avez-vous sur le devenir de l'art dans la santé ?
2: Vaste question. Quels espoirs ? J'aurais espoir, en fait, ou j'aurais trouvé... pour moi, l'art a une place évidente. Devrait avoir plus de place qu'elle n'a aujourd'hui dans le milieu de la santé. Je vois bien, moi, dans ma vie, les moments difficiles que j'ai traversés, c'est toujours l'art qui m'a fait remonter la pente. Et je trouve qu'on n'en parle pas assez. Et ça ne prend pas suffisamment de place dans nos hôpitaux, dans nos établissements en général. Et je pense que quand je vois le bien que moi, ça peut me procurer, ça ne peut que procurer du bien aux autres. Et aujourd'hui, voilà, c'est vrai que j'ai l'habitude d'aller dans des établissements divers et variés. Je ne vois pas forcément de couleurs, d'ateliers un petit peu. Pour moi, il devrait y en avoir partout. Donc ça, ce serait un espoir que je pourrais avoir. Bon, après, il y a la réalité. Hein, voilà, les budgets, les choses comme ça, etc., qui sont toujours un petit peu le nerf de la guerre, on va dire. Donc voilà, pour moi, c'est évident qu'il faut que ça fasse partie de notre santé à tous, qu'on aille, qu'on soit malade, qu'on soit pas malade. Je trouve que c'est vraiment un élément clé en fait de notre santé en tant qu'être humain. Donc je trouve que ça devrait avoir une place très importante, que ce soit l'art sous toutes ses formes.
0: Eh bien, merci pour cette interview à notre invitée Julie, à Delphine et Maëlle pour les questions. Nous allons faire un point sur la fresque.
3: Je ne suis pas du tout prête. Je me lève.
2: Merci en tout cas à tous pour votre accueil et pour cette interview très intéressante avec toutes ces questions voilà, qui font réfléchir.
5: Merci. Merci à vous aussi.
0: Claire, oui. En direct de la fresque.
3: Thomasine qui va peut-être pouvoir nous en dire quelques mots de cette fresque. Peut-être, on ne l'a pas dit tout à l'heure, mais rappeler un peu l'objectif et comment s'est née cette idée de fresque et rappeler peut-être les personnes qui vous ont accompagné dans le processus.
4: Alors, du coup, notre fresque est née de notre action de l'année dernière où on avait déjà testé l'expérience avec un micro-trottoir et une fresque collective qui avait été remplie avec le grand public. Et on s'est dit que cette année, on allait reproduire l'expérience parce que ça avait bien marché. Et pour se faire accompagner, du coup, on avait pensé à l'école des Beaux-Arts. Et du coup, on a eu la chance que Charlie et Noé, des étudiants, nous aide en fait à la réaliser pour la rendre un petit peu jolie et penser en fait l'espace également. Donc aujourd'hui en fait on peut trouver deux fresques sur le marché, une fresque verticale où on va avoir une grande question qui est en lien avec la thématique de l'année qui est « Comment l'art te fait du bien ?». Et puis après, en fait, on a sur la table une autre fresque où on peut venir questionner, par exemple, « Quel film t'a bouleversé ? Que ressens-tu quand tu crées ? Dessine quelque chose qui te fait du bien ?». L'idée, c'est un peu de partager en fait ce que chacun a comme outil pour se ressourcer, pour prendre soin finalement du thème qui nous réunit, la santé mentale.
3: Merci. Et est-ce que tu peux décrire certains dessins, certaines phrases qui ont été déjà donc, ajoutées, puisque c'est évolutif et collaboratif, si j'ai bien compris. Ça a commencé la semaine dernière au Beaux-Arts. Donc là, aujourd'hui, au marché, vendredi 9 octobre à Saint-Nazaire. Et ça continue.
4: Ça continue mardi dans le hall de la cité sanitaire.
3: Alors,
4: si on veut des petits extraits, parce que certains... Alors, on a eu des enfants qui sont venus s'essayer. Donc, en effet, on nous demande quel film les a bouleversés. Nous avons bien sûr La Reine des Neiges. Une autre dame m'a parlé de La Ligne verte. Nous avons aussi dans Qu'est-ce qu'on ressent quand on crée, de l'autosatisfaction, de la joie. Certains peuvent dire qu'ils se sentent libres quand ils créent. Ensuite, sur les musiques qui nous réconfortent, nous avons, mon anglais, Sultan of Swing des Dire Straits. Des artistes qui nous inspirent, eh bien, nous avons Zao de Sagazan, Bob Marley, David Hockney, Stromae, Nina Simone. Voilà, donc en fait, ça se remplit doucement, mais sûrement. Donc n'hésitez pas à nous y rejoindre.
3: Super appel. Merci Thomasine. Est-ce que juste tu peux dire en deux mots qui tu es ?
4: Donc moi je suis Thomasine Guénec, je suis infirmière en pratique avancée sur un service de psychiatrie qui est amené à développer tout ce qui est pratique orientée rétablissement, donc c'est-à-dire pouvoir amener les personnes concernées par des troubles psychiques à avoir la vie satisfaisante qu'ils souhaitent.
3: C'est un bien beau métier. Merci et à tout à l'heure.
0: Eh bien, merci à Claire et à Thomas.
6: Saviez-vous que...
0: Alors, pour le deuxième Saviez-vous, je laisse la parole à Maëlle pour Vincent Van Gogh.
7: Merci, Émilie. Alors, Vincent Van Gogh, le génie au-delà du mythe. Quand on pense à Vincent Van Gogh, on pense immédiatement aux couleurs, aux tourbillons, aux paysages vibrants. Van Gogh est l'un des grands révolutionnaires de la peinture moderne. En seulement une dizaine d'années de création, il réalise près de 900 peintures et plus d'un millier de dessins. Mais sa vie est aussi marquée par de graves difficultés psychiques. Il traverse des périodes de crise et d'hospitalisation dans un contexte médical que nous comprenons aujourd'hui beaucoup mieux qu'à son époque. Et pourtant, même dans les moments les plus difficiles, il continue à peindre. C'est important de ne pas réduire Van Gogh à l'image romantique de l'artiste maudit. Son génie ne vient pas simplement de sa souffrance. Il vient de son regard. Van Gogh transforme les paysages, les visages et les objets les plus ordinaires en explosions de couleurs et de mouvements. Il meurt à seulement 37 ans sans connaître la célébrité qui sera la sienne après sa disparition. Aujourd'hui, son œuvre est devenue universelle. Van Gogh n'est donc pas seulement le peintre de la souffrance, c'est surtout l'un des artistes qui ont profondément changé notre manière de regarder le monde. Voilà, Émilie.
0: Eh bien, merci. Merci, Maëlle. Je laisse la place pour les fresques avec...
3: Non, c'est pas encore la fresque. On va retourner la voir tout à l'heure. Maintenant, c'est le Living Museum. C'est un petit focus sur cette initiative. On écoute un petit extrait sonore et on vous en parle juste après.
6: Novembre 2024, à Nantes, un atelier d'irréductibles artistes prend racine. À coups de pinceau, de maillets et de voix, il se sculpte un futur entre la maladie psychique et la force créatrice.
8: Rapide retour en arrière. Dans les années 80, les patients d'un hôpital psychiatrique investissent une gigantesque friche urbaine pour créer le premier Living Museum à New York. Depuis, une cinquantaine d'ateliers d'artistes sur le même modèle ont vu le jour au sein de notre petite planète.
9: Un lieu, donc, qui promet des découvertes inattendues et bienvenues.
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11: 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Y fleurit spontanément une forme de paire et danse entre nous.
12: Une bouffée d'air dans des vies chaotiques qui nous redonne du sens et une identité.
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3: Et oui, on est toujours au marché de Saint-Nazaire. On est le vendredi 9 octobre et on fait donc cette émission Un peu d'art et ça repart sur le lien entre l'art, la création artistique et la santé mentale. Et on voulait faire un petit focus sur un lieu qui existe à plusieurs endroits dans le monde, si j'ai bien compris. Et on a la chance d'avoir un Living Museum à Nantes. Donc Thomasine et puis peut-être Maëlle et Thomas, vous allez nous en dire quelques mots, vous allez nous présenter ce lieu.
15: Oui, alors du coup le Living Museum, en effet, c'est un lieu de vie qui est créé pour et avec des personnes vivant avec des troubles psychiques et qui favorise la transformation de l'identité de malade à celle d'artiste. Parce que c'est vrai que malheureusement les troubles psychiques peuvent amener à perdre un peu qui on est réellement. Et on a la chance, en effet, d'avoir un lieu à Nantes qui redonne un peu la place de la création artistique à des personnes qui souffrent de troubles psychiques. On a eu la chance d'aller visiter ce lieu en avril avec notre petit collectif Psy Positif pour aller voir ce qu'ils faisaient. Alors moi, je peux témoigner de ce que j'ai vécu en entrant dans ce lieu d'artiste. Tout de suite, beaucoup de bienveillance, de tolérance et j'ai rencontré de réels talents. Et en fait, on a pu noter un réel mélange et un partage. En fait, on a bien senti que les gens étaient là pour créer, pour se ressourcer et puis pour partager leurs techniques. Alors il y avait une dame qui faisait de la mosaïque, un autre qui faisait du dessin. En fait, il y avait plein d'arts qui se mélangeaient. Et ce que j'ai senti en fait dans ce lieu, c'était que ça rendait possible en fait de se dire on va pouvoir aller mieux, on est là en tant qu'artiste et on a pu échanger avec des personnes qui venaient créer et elles nous ont bien dit que ça leur avait permis d'aller vers le rétablissement, de se sentir vraiment en meilleure santé en fait. Donc c'est vrai que, alors moi qui suis infirmière sur l'hôpital, je me dis que des lieux comme ça, c'est vraiment des lieux ressources et qui viennent compléter l'offre parce que des lieux bienveillants comme ça où finalement on vient comme on est et ben il en faudrait plus.
3: Oui, ça rejoint ce qu'on disait tout à l'heure avec Julie David qui témoignait de son activité à la fois d'artiste et d'ergothérapeute. On est, je crois, à peu près toutes et tous d'accord pour se dire qu'il faudrait plus d'art. Et peut-être, Maëlle, tu peux ajouter ton sentiment sur ce lieu, le Living Museum à Nantes.
5: Ah oui, bien sûr. Ah, c'était un super accueil, une super découverte de ce lieu que je ne connaissais pas. Et c'est vrai que j'ai découvert récemment qu'il y avait quelqu'un avec qui je suis en relation dans les arts, justement. Qui fait partie de ces personnes-là qui étaient passées nous voir l'année dernière quand il y a eu des témoignages. Je pense que Thomasine là, ça. Tu sais, Thomasine, l'année dernière, il y a eu des témoignages. Des témoignages. Voilà, et ben, il y a eu une jeune femme blonde. Blonde. Avec avec des troubles. Okay. Mais au Living, qu'est-ce qu'elle fait? Comme elle bosse à Nantes, elle va assez régulièrement là-bas, okay. À aller au Living Museum. Et c'est vraiment fantastique parce que ils ont tous des dons cachés et qui peuvent mettre ça sur la table, on va dire. Hop, allez hop, c'est trop bien.
3: Et toi, Thomas, tu y es allé aussi au Living Museum?
14: Donc

0: troubles psychiques. Donc, elles exploitent leurs souffrances intérieures pour les sublimer en art créatif, en art de créativité, la créativité due à leur sensibilité. Et donc, elles subliment leurs troubles psychiques avec leurs différentes pratiques artistiques que sont la poterie, le dessin, l'écriture, le slam, la musique et autres. Donc, c'est un endroit foisonnant qui est inspiré à New York, aux États-Unis. Donc, voilà. Pour moi.
1: Merci Thomas, je trouve que tu évoques un aspect du sujet qui est hyper intéressant, la question de malgré tout les troubles, la maladie entre guillemets peut aussi être un moteur en fait, et on le voit dans les savez-vous que, le nombre d'artistes en fait qui ont un lien ou qui ont eu des troubles qui ont vécu avec ça. Et c'est le paradoxe en fait. Alors on va pas dire que c'est forcément bien. Enfin, ça appartient à chacun. Faut pas oublier les douleurs que ça implique. Mais malgré tout, voilà, ça peut être un moteur dans la création. Et je trouve que c'est hyper intéressant de le souligner. Merci Thomas. Et merci à Thomasine et Maëlle pour votre témoignage. Donc sur le Living Museum, peut-être je peux citer les personnes qu'on a entendues dans le petit extrait. C'était un texte d'Emma qui a été lu par Félix, Emanuela, Ludmila, Cédric, Com, Claire et Zoé. Et la musique était de Marina et Mathieu. Merci à elle et eux pour le partage, encore une fois, donc, sur le Living Museum de Nantes.
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3: Eh bien, vous venez d'écouter Oshi et Calogero avec Ne cite pas. Nous allons passer à l'annonce d'une séquence de témoignages animée par Claire. Et tout de suite, nous allons faire un slam avec Thomas.
0: Un bégaiement incluant. B. B. Bégaiement. Le mal dont je souffre est un problème de respiration et de souffle. Souffle de vie, il m'envahit. De toute sa chaleur, il me donne le sourire. La joie, l'humour et le rire sont mes amis, de grands amis. Lors de notre rencontre, je n'étais pas à l'aise. J'avais du mal à lâcher prise, peu à peu, y remplir mon cœur d'une pétillante brise. On se voit plusieurs fois, on crée des liens, il manque d'être moi, on se soutient. Avec eux, j'ai fait 400 coups, mais avec constance et persévérance. Oh, ils m'ont présenté deux de leurs amis, je suis stressé et tout timide. Mes amis me disent, c'est pas grave, accueille ton bégaiement, on est avec toi, prends ton temps. J'ai intégré ses conseils, je parle plus spontanément. Aujourd'hui je tends davantage et j'ose dire les choses et je prône cette cause. Persévérance est devenue ma meilleure amie. Constance adore que je la fasse rire. Alors je tente le coup et maintenant je vois la vie. J'ose.
3: Magnifique prestation.
1: Merci beaucoup Thomas pour ce partage. Donc toi tu slams si j'ai bien compris. Et puis vous allez être plusieurs à témoigner. Émilie qui co-anime l'émission va aussi pouvoir témoigner. Et Jean-Claude qui nous a rejoint autour de la table.
4: Bonjour
1: Jean-Claude. Donc là, la question, c'est ce que l'art nous apporte. Petit premier tour de table, je crois que Maëlle...

0: aussi va vouloir s'exprimer sur la question. Quel art vous pratiquez les uns les autres? Et peut-être déjà poser la deuxième question. Pourquoi celui-là plutôt qu'un autre? Comment ça se fait que vous soyez tombé sur cette pratique-là en particulier? Et qu'est-ce qui a fait que vous avez gardé, entre guillemets, vous avez persévéré dans cette pratique? Peut-être Thomas, tu peux commencer autour du slam.
1: Donc j'ai commencé par l'écriture en étant adolescent. Et donc l'écriture m'a sauvé la vie. Et après, lors d'une rencontre en 2010, il y a une quinzaine d'années, donc il y a eu le slam qui m'est apparu. Donc après, lors de ma première scène, on m'a poussé sur scène pour faire mon premier slam. Donc, et après, j'ai continué, j'ai persévéré, j'ai continué pour être là aujourd'hui.
0: On t'a poussé, tu faisais le geste en même temps, vraiment physiquement, on t'a poussé parce que tu avais une appréhension, t'osais pas y aller.
1: Oui, c'est à peu près ça, oui.
0: Je comprends. Et donc, peut-être Jean-Claude ou... Je ne sais pas qui veut prendre la parole sur la pratique.
2: Je pratique le dessin et la peinture essentiellement. J'ai pratiqué d'autres médiums, mais c'est essentiellement cela. Quoi. Et j'ai commencé donc à l'époque où j'étais à Paris. J'ai travaillé un petit peu au Musée d'Art Moderne de Paris. Et ça m'a poussé donc à aller faire l'école des Beaux-Arts à Marseille. Voilà. Voilà le début à peu près.
0: Et tu as continué ensuite?
2: J'ai fait les 6 années d'études à Marseille. Et ensuite, j'ai continué les cours du soir à l'école d'art de Dijon. J'ai fait des expositions à cette période-là. J'étais même artiste. Mais maintenant, je suis retraité, donc je ne fais plus trop de peinture. Je fais ça surtout quand j'en ai envie, quoi. Mais là, j'ai fait 2 expositions à Saint-Nazaire, une au Parvis. Et une actuellement au Conservatoire de musique, où j'expose 3 dessins. Voilà.
0: Donc toi, ta pratique, elle a vraiment eu la place d'une pratique professionnelle, enfin,
2: t'as été... À une époque, oui. C'était difficile, mais agréable en même temps. Oui.
0: Pourquoi c'était difficile et pourquoi c'était agréable?
2: Parce que j'étais hospitalisé à l'hôpital de Dijon. Donc j'ai eu beaucoup de mal à percuter au niveau de la santé, mais bon, ça m'a quand même poussé à travailler de façon excessive, quoi. Quand je travaille beaucoup, quoi. Donc j'ai fait pas mal de dessins, une centaine, 200, 300 peut-être, je sais pas, des peintures aussi. Donc j'ai fait des expositions à Dijon aussi, ouais, une galerie qui s'appelait Oniris à l'époque. Et puis j'ai édité un catalogue de mes œuvres, hein, à cette époque-là. Et maintenant, bon, je fais plutôt ça quand j'ai la pression à des moments précis de la journée ou dans des périodes particulières de ma vie. Voilà. Donc je ne fais pas ça tout le temps, mais c'est un besoin nécessaire de revenir toujours à la peinture, au dessin, quoi, dans la vie. Ouais.
0: Et tu dirais que ça t'a aidé ? Dans ton parcours aussi de personnes ayant des troubles?
2: Ah ouais, ça m'a beaucoup aidé, oui, de poursuivre quand même un but, un défi, un objectif dans la vie, quoi, c'est ça, quoi. Parce que sinon j'étais à l'hôpital, donc j'aurais pu y rester plus longtemps que ça, quoi.
0: Et pourquoi la peinture? Parce que ton but, ton objectif dans la vie, ça aurait pu être autre chose.
2: Mon objectif dans la vie, c'est que la paix existe dans l'univers et sur la Terre, quoi. Ça, c'est mon objectif majeur. Donc, je fais des choses un peu à l'écart de l'art. Mais je pense que tout le monde est une œuvre d'art, quoi. Toute personne est une œuvre d'art qu'il faut tout le temps alimenter de bûches et de chaleur, quoi. C'est ça, quoi. Voilà.
0: Tu manies les mots aussi, apparemment.
2: Moi, je fais un peu d'écriture, quand même. Un peu d'écriture aussi, ouais.
0: Merci, Jean-Claude. Et est-ce que Émilie ou Maëlle voulaient rebondir sur ce que vient de dire Jean-Claude sur votre... Maëlle, peut-être ? Ton lien à une pratique artistique au quotidien Faut récupérer le micro de Jean-Claude.
3: Ah, vas-y, redis.
0: Alors, est-ce que tu pratiques une discipline, enfin un art en particulier ? Ou plusieurs, ça peut, mais et, de manière, on va dire, plutôt assidue. Et en quoi, et pourquoi celle-ci et comment t'es tombée dessus ? Comment tu t'y es mise ?
3: Alors, je fais du théâtre, théâtre à ténor, depuis 10 ans. Je suis tombée dessus parce qu'il y a quelqu'un que je connais qui a fait partie de ce théâtre-là, mais j'ai à ce moment-là pas l'idée de le faire, donc j'ai attendu l'âge de 20 ans pour pouvoir le faire, parce que j'avais la possibilité et le financement aussi. Et la danse, le voilà danser, donc ça c'est la même, ma prof intervenante qui a remis ça, qui a retravaillé son projet, qui date de Mathusalem, mais voilà, pour le remettre en place sur Saint-Nazaire. Donc j'ai participé. Et c'est vraiment génial. J'aime bien écrire, j'aime bien lire. Alors de là à écrire un livre, bon, ça c'est encore un autre problème. Mais en tout cas, j'aime bien les films. J'aime bien l'art en tout cas. Mmh. C'est trop bien. Au moins comme ça, quand on est dedans, on est dedans. On n'a pas envie de sortir tellement qu'on est bien. Et au moins ça. On met la réalité très dure de côté, nos problèmes de côté aussi, on les oublie et on est bien en fait, on est dans sa bulle.
0: Merci Maëlle.

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1: Voilà, juste avant ce fabuleux jingle réalisé par Luca Pizzini, réalisateur de l'émission, eh ben on a entendu une chanson chantée et je pense écrite aussi par Angélique, qui n'est pas avec nous autour de la table, mais on peut quand même l'applaudir. Donc c'était le morceau Accident, et donc Angélique, elle fait aussi partie du collectif Psy Positif. On va poursuivre l'émission Un peu d'art et ça repart avec une chronique, une troisième chronique Savez-vous que, qui, donc toutes ces chroniques, je rappelle, sont écrites par Vincent, du collectif également, et là c'est une chronique lue par Jean-Claude sur Brian Wilson.
2: Saviez-vous que...
3: Brian Wilson, 1942-2025. Un génie musical face à la maladie. Brian Wilson, le génial fondateur des Beach Boys, est l'un des grands visionnaires de la musique populaire. Compositeur, chanteur, arrangeur et producteur, il imagine dans les années 1960 une musique incroyablement sophistiquée, avec des harmonies complexes, des arrangements audacieux et une recherche permanente de perfection. Son influence sur la musique moderne est immense. Mais Brian Wilson connaît aussi de graves problèmes de santé mentale. Il traverse notamment de longues périodes marquées par des troubles psychiques importants, avec des hallucinations et une grande difficulté à faire face à son environnement. Pendant des années, sa carrière et sa vie personnelle sont profondément perturbées. Puis, progressivement, avec un accompagnement médical et un environnement plus stable, il parvient à retrouver une certaine sérénité et à reprendre une activité artistique. C'est un aspect particulièrement important de son histoire. Brian Wilson ne disparaît pas derrière sa maladie, il continue à créer, et son œuvre reste exceptionnelle. Des chansons des Beach Boys aux albums devenus cultes, son travail a influencé des générations de musiciens. Brian Wilson nous rappelle que la maladie psychique peut bouleverser une existence, mais qu'elle ne résume jamais une personne. Avant tout, il restera comme l'un des plus grands génies créatifs de l'histoire de la musique populaire. Merci beaucoup.
4: Et maintenant, passons à une nouvelle rubrique, la rubrique et chronique de l'art brut. Donc, Maëlle, je te laisse le micro.
5: L'art brut, la liberté de créer sans permission. Bonjour à toutes et à tous. Aujourd'hui, je vous propose de découvrir un courant artistique un peu particulier, l'art brut. Alors, de quoi parle-t-on exactement? L'art brut désigne des créations réalisées en dehors des circuits artistiques traditionnels. Pas nécessairement d'école d'art, pas de formation académique et surtout pas de volonté de respecter les règles établies par le monde de l'art. Les créateurs produisent avant tout pour eux-mêmes, pour exprimer quelque chose de personnel. Ils peuvent utiliser le dessin, la peinture, la sculpture ou encore l'assemblage avec des matériaux parfois très simples, récupérés ou détournés de leur usage habituel. Ce qui caractérise ces œuvres, c'est donc une grande liberté d'expression, souvent très éloignée des conventions artistiques. Mais attention à une idée reçue. L'art brut ne se résume pas à l'art réalisé par des personnes atteintes de troubles psychiatriques. Certains artistes ont effectivement vécu dans des établissements psychiatriques, mais ce n'est pas ce qui définit l'art brut. L'idée essentielle est plutôt celle d'une création indépendante des normes culturelles et artistiques. Pour comprendre l'origine du concept, il faut revenir à 1945 et à un artiste français, Jean Dubuffet. Dubuffet critique alors ce qu'il considère comme un art trop institutionnel, trop codifié. Il cherche des formes de création qui échappent aux académies, aux musées et au marché de l'art. Il s'intéresse effectivement aux productions de personnes hospitalisées en psychiatrie, mais aussi à celles d'autodidactes ou de personnes vivant en marge des institutions artistiques. Il rassemble ses œuvres, les étudie et développe progressivement le concept d'art brut. Aujourd'hui, une importante partie de sa collection est conservée à Lausanne, en Suisse. Écoutez bien fait. Pour les créateurs, l'acte de créer peut être un moyen d'expression puissant. Donner une forme à des expressions, des émotions plutôt, à des expériences difficiles à mettre en mots. Dans certains contextes, ça peut même favoriser l'attention, l'engagement, les interactions sociales. Mais attention, encore une fois, l'art brut, ce n'est pas une thérapie de la psychose. Une œuvre ne permet pas à elle seule de diagnostiquer son auteur. Parmi les figures importantes à retenir, il y a donc Jean Dubuffet, le théoricien, mais aussi Aloïse Corbaz, Adolphe Olfly, Augustin Le Sage, Madge Gill et Henri Darger. Tous ont des parcours et des univers très différents. Pourtant, leurs œuvres ont un point commun. Elles témoignent d'une grande liberté d'intervention, loin des conventions artistiques. Au final, l'art brut, c'est une invitation, celle de redéfinir ce qu'est un artiste et de reconnaître des formes de création longtemps considérées comme marginales. Une belle leçon de liberté, non ?
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1: Merci Maëlle pour ta chronique sur l'art brut, écrite, co-écrite avec Vincent et Delphine. On s'approche doucement de la fin de l'émission. Et là, on va écouter le choix musical du réalisateur, Lucas. À toi, Lucas.
6: Oui, alors justement, ça fait écho à ce que tu disais sur l'art brut. C'est un... Je vais vous faire écouter un chanteur américain qui s'appelle Daniel Johnston et qui était vraiment en marge du monde de la musique et de l'art. Il faisait ses chansons chez lui sur des petits magnétocassettes. Il les vendait en faisant des dessins dessus. Et petit à petit, ça a pris pas mal d'ampleur. Il s'est fait repérer par certains artistes comme Kurt Cobain et qui l'ont fait connaître. Et à la fin de sa vie, il faisait des tournées de ses œuvres, de ses chansons. Il nous a quittés en 2019 et il s'est battu toute sa vie contre sa maladie mentale. Il était schizophrène et atteint de dépression. Et voilà, donc je vais vous faire écouter The Story of an Artist. Peut-être que je traduirai quelques paroles ensuite. Daniel Johnston.

0: L'artiste marche seul. Quelqu'un dit dans son dos. Il a le culot de se dire artiste. Il ne sait même pas où il en est. L'artiste marche parmi les fleurs, profitant du soleil. Il passe toutes ses heures d'éveil ainsi. Mais est-ce vraiment si mal?
1: Merci Lucas pour cette découverte pour certains, certaines. Pas besoin de chasamer, on peut le redire. C'était Daniel Johnston, The Story of an Artist. Et bah, on peut dire que c'est fini l'émission. Émilie,
2: ben
1: je,
2: oui.
1: je te laisse l'honneur de commencer la conclusion.
2: Un grand merci aussi et un grand bravo à Vincent qui a écrit tous les Saviez-vous que ces petites biographies qui ont ponctué notre émission et qui sont à lire aussi en vrai ici au hall de Saint-Nazaire. Un peu d'art et ça repart, un titre trouvé également par Vincent. C'est terminé pour aujourd'hui, même si l'art ne s'arrête jamais. La fresque va se poursuivre pendant les 6 semaines d'information de santé mentale aussi. Elle se poursuit jusqu'au 18 octobre. Il y a des événements qui parlent de ces questions fondamentales en lien avec notre santé mentale. Un peu partout en France et plein de choses à Saint-Nazaire.
1: Et oui, l'émission Un peu d'art et ça repart qu'on vient d'enregistrer au hall de Saint-Nazaire sera donc à réécouter sur différentes radios associatives et locales, notamment Plume FM à Redon dès cet après-midi et puis sur Jet FM mercredi prochain, c'est une radio à Saint-Herblain à côté de Nantes et ce sera le 14 octobre à 11h. Merci déjà pour ces deux radios de nous faire confiance et d'accueillir cette émission. Qui a été animé et préparé par les membres du collectif Psy Positif. Je peux citer Angélique, Thomas, Émilie, Vincent, Jean-Claude, Brigitte, Maëlle, Delphine, Thomasine, Karine, Lucas et Claire. La technique donc était assurée par Lucas. Merci à toi et merci à toutes et à tous au marché pour votre écoute. Est-ce que vous voulez dire un petit dernier mot, les participants, participantes?
3: Moi, je dis un grand merci à toi, Claire, et toi, Lucas, sans qui on n'aurait pas pu faire ce projet. Et c'était très, très chouette d'être à vos côtés. Et vous avez mené le projet d'une main de maître. Merci encore. Hein.
0: Merci à vous. Merci.
4: Merci à tous les deux.
5: Et à nous tous.
1: On se quitte en musique avec la nazérienne Zao de Sagazan et la chanson Tristesse qui met quand même un peu la pêche.
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2: Coucou, je vais aller manif à République là avec une de mes colocs et sa pote. 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

0: Bonjour à tous, bonjour Romance.
1: Bonjour Simon et bonjour aux auditeurs et auditrices de Jet FM. Vous écoutez Ado sans filtre, la nouvelle émission des collégiens de 3e de Saint-Paul-à-Rezé et on vous remercie d'avoir choisi de nous écouter.
0: Et aujourd'hui, pour se lancer dans le grand bain de cette première émission, nous allons parler de la place de la femme dans le sport.
1: Oui Simon, et pour commencer, nous laisserons la parole à trois collégiennes qui ont décidément plein de choses à nous dire sur ce sujet.
0: Ensuite, nous accueillerons notre invitée, Julie Billot, scénariste de la bande dessinée Le Match du siècle, publiée aux éditions Dupuis au printemps 2026.
1: Mais avant cela, place à nos chroniqueuses.
2: J'aimerais trop aller jouer au foot avec les gars, mais c'est trop gênant, je suis la seule fille.
3: Attends, mais tu rigoles. Mais t'es super forte au foot, vas-y.
4: Tu sais, t'as pas à avoir honte de montrer tes talents. Pourquoi le foot, il serait principalement pour les garçons? Regarde l'équitation, la danse et la gymnastique, c'est beaucoup plus pratiqué par les femmes que le rugby, le foot et la boxe. Mais c'est pas parce que c'est plus orienté vers les hommes qu'on trouve pas de femmes qui en font. Vous êtes pas d'accord?
5: Ouais, t'as raison.
3: C'est pas faux.
4: C'est comme les couleurs. On caractérise plus le bleu pour les garçons et le rose pour les filles. Pourtant, le bleu, c'est ma couleur préférée. Mais certaines personnes disent à des filles qu'elles sont trop garçons manqués parce qu'elles sortent du lot. Mais heureusement, maintenant, les enfants peuvent choisir le sport qui leur plaît.
3: Oui, c'est vrai. T'as raison de préciser qu'il y a aussi des points positifs. Mais bon, en revenant sur les points négatifs, moi, il y a un autre sujet que je trouve injuste. Est-ce que vous connaissez au moins une équipe de foot de filles?
5: Non, pas vraiment.
3: Et une équipe de gars?
4: Bah oui, évidemment.
3: Vous voyez, c'est justement ça le problème. Les femmes ont beau faire les mêmes sports que les hommes, personne, ou en tout cas peu de personnes, les connaissent. Si je vous cite certains noms, Clarissa Shields, Paola Egonu ou Marine Jones, vous les connaissez?
4: Non.
3: Pourtant, ce sont les femmes les plus douées dans leur sport. Alors que si je vous dis Kylian Mbappé, LeBron James ou Léon Marchand, là vous connaissez j'imagine?
5: Bah oui, évidemment.
4: Mais pourquoi est-ce qu'on connaît mieux les hommes que les femmes? Elles sont aussi fortes que les gars et on les connaît quand même moins.
3: En gros, tout part d'anciens préjugés. Les sports étaient seulement masculins. Et c'est seulement depuis 1970 que la FFF reconnaît officiellement le foot féminin. Donc les femmes font elles aussi du sport, mais leurs matchs, leurs courses ou leurs performances sont moins retransmises. Les médias n'en parlent pas trop, donc elles ont moins de sponsors, d'argent, moins de visibilité quoi. C'est un cercle vicieux. Car moins les médias en parlent, moins on a de chances de les connaître, sans parler des salaires bien différents.
5: Ouais, t'as totalement raison. Cela dit, avant de parler des salaires, il faut peut-être parler aussi des tenues des athlètes.
4: Ah bon? Pourquoi?
5: Bah, t'es pas au courant de ce qui s'est passé avec les Norvégiennes?
3: Non, il s'est passé quoi?
5: En gros, il y a une équipe féminine de Norvège en 2021, de beach handball, qui ne voulait pas se plier au règlement, qui disait que les tenues des sportives étaient obligatoirement composées d'un haut moulant et d'un bas de bikini. Et du coup, elles sont venues en mini-short et elles ont pris 1 500 € d'amende, juste parce qu'elles n'étaient pas à l'aise dans leur tenue. Vous vous rendez compte?
3: 1 500?
5: Oui, en plus, il y a plein de sports comme ça. Il y a la gym, la danse, l'athlétisme. Et parfois, dans certaines compétitions, il y a des plans des joueuses plus que limites.
4: Ouais, c'est fou qu'encore aujourd'hui, on fasse des plans comme ça.
5: Ouais, c'est clair. Bon, maintenant, le règlement commence à changer. Mais il y a encore certains sports qui mettent trop les formes des femmes en valeur. Du coup, on oublie le sport en lui-même.
4: Malgré tout ça, je pense qu'il faut retenir les points positifs quand même.
3: Oui, c'est vrai que les femmes sont de plus en plus médiatisées.
5: Les règles commencent à changer.
4: Et les enfants peuvent choisir les sports qui leur font plaisir.
3: C'est important d'en parler. Et puis, il y a encore tellement de sujets à aborder. C'est dommage qu'on ne se rende compte que quand on voit des injustices.
5: Alors que ces problèmes ont aussi lieu dans la vie quotidienne.
4: La vie quotidienne des femmes, mais aussi des hommes, ça marche dans les deux sens.
5: Bon, les filles, moi je vous laisse. Je joue au foot avec les gars. Vous venez?
3: Oui, carrément.
1: Merci à Alicia, Anouk et Clémence pour cette chronique qui porte la voix des collégiennes sur la place des femmes dans le sport et leur représentation dans l'espace médiatique. Nous marquons maintenant une petite pause musicale.

0: Vous venez d'écouter Viril de Suzanne qui a elle aussi beaucoup de choses à nous dire, encore sur les stéréotypes de genre, et malheureusement pas que dans le sport.
1: Vous êtes toujours sur Ado sans filtre, une émission sur Jet FM présentée par les 3e du Collège Saint-Paul de Rezé. Et sans plus attendre, on retrouve Antoine et Kezia pour la grande interview avec comme invité Julie Bio.
2: Bonjour Julie Bio.
3: Bonjour.
2: Vous êtes professeur de français dans la région nantaise. Vous avez écrit 2 albums pour la jeunesse en 2020 et 2021. Et cette année, vous avez repris votre plume de scénariste avec un nouveau projet de bande dessinée intitulé « Le match du siècle ». Votre histoire, inspirée de faits réels, raconte les débuts du football féminin en Angleterre pendant la Première Guerre mondiale, puis son évolution jusqu'à la fin du XXe siècle. À travers l'histoire de l'équipe des Newton Ladies, votre bande dessinée aborde notamment la place des femmes dans le sport.
4: Merci Julie Bio d'avoir accepté notre invitation. Votre BD se passe en Angleterre au siècle dernier. Comment est né votre projet d'écriture du match du siècle ?
3: Tout est parti d'un article d'un ami à moi qui a écrit sur ce sujet. Cet ami, il est universitaire. Il travaille comme professeur à l'Université des Sports et Techniques, le STAPS. Et donc, il a écrit un article qui détaillait comment on avait interdit aux Anglaises, de jouer au football en 1921. Et cette interdiction, elle a duré 50 ans. Et 50 ans plus tard, on est au début des années 70, et je me suis dit, mais c'est incroyable, mes parents, quand ils sont nés, eh bien en fait, ma mère, si elle avait voulu jouer au football, elle ne pouvait pas parce que c'était interdit. Et je me suis dit que c'était pas normal que ce sujet-là, il soit pas connu, que ça soit une surprise en fait de découvrir ça aujourd'hui. Et donc je me suis dit que j'allais inventer une histoire autour de ce sujet.
4: Pourriez-vous nous présenter les personnages principaux de votre histoire en quelques mots ?
3: Alors rapidement, parce que vous le savez, donc il y a 11 joueuses sur un terrain de football, donc je ne vais pas vous présenter les 11, on n'aurait pas assez de temps. Mais peut-être que les plus marquants sont Katie, donc c'est la capitaine. C'est aussi la chef d'atelier, parce que c'est footballeuse, et bien elle travaille dans des usines. Donc elle reprend finalement presque naturellement son rôle de chef sur le terrain. Donc c'est elle la capitaine et c'est elle qui va porter l'équipe. Et puis on a Rose qui est au début de l'histoire une adolescente qui va devenir la meilleure buteuse de tous les temps. Et ensuite on a Linda qui est une gardienne qui n'a pas vraiment envie de jouer au football mais par contre qui va y aller quand même avec portée par ses amis. C'est ça.
2: Sinon, les joueuses des Newton Ladies sont uniquement des joueuses ayant réellement existé ?
3: Alors, aucune des joueuses des Newton Ladies n'a vraiment existé. En revanche, leur histoire s'inspire de l'histoire d'une équipe, la seule dont on a gardé la trace, qui s'appelle les Dick Cares Ladies, qui a été une équipe qui a eu à peu près la même trajectoire que ces Newton Ladies, à la différence tout de même qu'elles se sont arrêtées de jouer avant la Deuxième Guerre mondiale et n'ont pas eu la suite comme dans la bande dessinée en devenant entraîneuse de l'équipe suivante.
2: Dehors de votre bande dessinée, il y a des femmes ou une sportive actuelle qui vous inspire particulièrement et pourquoi ?
3: Je pense qu'on pourrait parler plutôt que d'une femme, peut-être une équipe. On peut penser, je pense immédiatement aux handballeuses de la SPT Metz qui ont gagné la Ligue des Champions l'année dernière. Et je pense qu'autour de cette table, vous êtes de nombreux à l'ignorer, alors que vous savez qui a gagné la Ligue des Champions l'année dernière en football.
2: Oui, en effet.
3: Et personne ne sait que pour la première fois, une équipe française a remporté la Ligue des Champions. Et cette équipe-là, c'est une équipe de femmes et donc qui est à Metz. Et elles sont très inspirantes parce que elles tiennent le haut du classement depuis des années et elles travaillent sans relâche et je trouve que c'est un bel exemple de réussite collective.
2: C'est vraiment très inspirant et dommage qu'on ne le sache pas tout simplement.
3: Maintenant c'est fait et peut-être que vous jetterez un œil plus attentif aux résultats du handball.
4: Dans le match du siècle, on découvre l'évolution du sport féminin au cours du XXe siècle. Mais selon vous, est-ce que la place des femmes dans le sport a changé aujourd'hui ?
3: Alors forcément, il y a des choses qui ont changé. On en parle davantage. La preuve est votre émission. La preuve est ce que vous racontez avant cette interview. Évidemment, des choses ont changé, mais il y a toujours une sorte de barrière dans les esprits quand même pour que la place des femmes dans le sport, elle soit à l'égal de celle des hommes.
2: D'accord. Et donc, vous nous avez expliqué le ban donc, mis en place en 1921. Et est-ce que vous pensez qu'aujourd'hui, les sportifs sont encore confrontés à certaines barrières ou à des inégalités ?
3: Bah oui, je pense que qu'on en a tous vu les sportives lorsque l'équipe d'Espagne a remporté la Coupe du Monde de football, leur président a tenté de les embrasser sur le terrain. Je vois mal cette situation se produire avec des hommes. Donc ça montre qu'il y a encore une différence dans la représentation qu'on se fait des femmes dans le sport.
4: Comme nous l'avons déjà évoqué en introduction, vous êtes professeur de français. Est-ce que dans votre quotidien d'enseignante, vous constatez des inégalités entre les filles et les garçons ?
3: Alors, dans mon quotidien d'enseignante, je constate quand même des inégalités entre les filles et les garçons. Alors, peut-être moins en EPS, parce que j'ai aussi été professeure d'EPS. En EPS, je sais que les enseignants sont assez vigilants pour programmer des sports qui puissent... et des activités physiques qui puissent convenir à tout le monde, où chacun peut trouver sa place. Maintenant, il existe encore des grandes inégalités entre les filles et les garçons, notamment quand on regarde l'accès aux études scientifiques. Les filles ont tendance à bifurquer parce qu'elles pensent à tort que cette voie-là est moins faite pour eux que pour les garçons. Et c'est vrai que c'est quand même une inégalité... assez marquante et toujours présente.
2: Donc Julie Bio, vous avez scénarisé le match du siècle. Est-ce qu'on peut en avoir un peu plus quant à votre collaborateur illustrateur ?
3: Oui, alors mon collaborateur illustrateur s'appelle Seb Piquet. C'est un ami à moi. C'est quelqu'un qui est d'abord animateur, c'est-à-dire qu'il fait du travail dans le dessin animé. Il travaille pour les studios DreamWorks. Et pour Netflix. Et il avait déjà fait quelques BD. Et donc, comme dessinateur, c'est quelqu'un qui est un très bon animateur. Donc, c'est-à-dire qu'il fait très bien bouger ses personnages. Et je me suis dit que pour raconter une histoire de football, moi, j'avais vraiment envie que dans la bande dessinée, eh bien, on soit aussi devant une histoire, mais aussi devant un match de football. Donc, il me fallait quelqu'un qui dessine très bien des femmes qui jouaient au football. Donc, c'est pour ça que j'ai fait appel à lui. Et donc, je lui ai présenté l'histoire, ça lui a plu, et puis après il a commencé à faire quelques croquis, et en fait c'est lui qui a aussi pris sa part dans l'histoire. Ça veut dire que bah, moi par exemple, un personnage comme Linda, la gardienne, j'avais pas vraiment anticipé le fait qu'elle soit importante, et c'est lui avec son dessin, en la rendant bougonne, en la rendant comme ça assez particulière, qui l'a rendue finalement très attachante. Et donc c'est une bande dessinée, ça veut dire que bah oui, il y a une histoire, il y a un scénario, mais ça se vit aussi dans le rapport entre le texte et l'image. Donc on a eu une collaboration riche et on a fait des allers-retours entre mes textes et ses dessins à tous les moments de la réalisation de la bande dessinée.
4: Avez-vous déjà un nouveau projet en préparation ?
3: Alors, je retravaille actuellement sur un livre jeunesse, un album jeunesse, et dans le même temps, donc ça c'était un projet qui est presque achevé, et dans le même temps, je repars sur un scénario de bande dessinée, mais pour en savoir plus, il me faudra me réinviter, je sais pas, dans 2 ans.
2: Nous n'y manquerons pas.
4: Nous aimerions vous poser une question, Julie Bio. Quel message aimeriez-vous transmettre aux filles et aux femmes qui rencontrent encore des difficultés ou des inégalités dans le monde du sport ?
3: Je pense que l'idée, c'est de se dire qu'il ne faut pas lâcher, il ne faut pas abandonner finalement ses envies, et que finalement, si on est plusieurs avec un même projet, on peut aller très loin.
4: Julie Bio, est-ce que vous pouvez nous dire quel est votre personnage préféré dans la bande dessinée ?
3: Je dirais encore une fois que c'est le personnage de Linda, parce que c'est quelqu'un qui fait bouger les choses alors qu'elle a aucune intention de les faire bouger. Mais c'est simplement par solidarité et parce qu'elle pense, elle n'a pas envie qu'on lui dise ce qu'il faut faire ou ce qu'il ne faut pas faire. Et c'est pour ça que c'est devenu mon personnage préféré.
2: En rapport avec les dernières questions, quelles améliorations sont aussi nécessaires selon vous pour la pratique du sport féminin?
3: Comme vous l'avez dit en début d'émission, je pense que aider à l'exposition médiatique, c'est-à-dire retransmettre des matchs, en parler, avoir quelques unes dans le journal L'Équipe, ça pourrait aider à faire en sorte que tout le monde considère les femmes comme égales des hommes dans le sport.
2: On en a besoin. Sinon, une autre question qu'on a pour vous, c'est quand on écrit une bande dessinée comme celle-ci, qu'est-ce qui est le plus difficile? Ce sont la recherche des personnages historiques ou tout simplement scénariser l'histoire.
3: Alors c'est intéressant parce que tous les éléments dont vous parlez sont vraiment importants et ont fait l'objet d'étapes particulières. J'ai commencé par les recherches historiques avant de réfléchir à finalement établir des correspondances, imaginer des caractéristiques aux personnages. Mais finalement, le plus difficile, ça a été d'inventer un récit qui filerait de la Première Guerre mondiale jusque dans les années 70. Et ça, c'était compliqué parce que on voit rarement des sportifs qui ont 55 ans de carrière. Donc, il fallait un peu réfléchir à tout ça et donc arranger une histoire pour qu'elle soit crédible, tout en s'éloignant assez de la grande histoire, entre guillemets, parce que il y a cette histoire-là, mais il fallait quand même la changer pour que ça devienne quelque chose qui soit intéressant à lire et qu'on ait envie de suivre.
2: Oui, donc, du coup, grâce à votre amie, les recherches historiques ont été assez rapides.
3: Elles ont été plus ou moins rapides, c'est-à-dire que l'ami universitaire m'a fourni de nombreuses sources. Néanmoins, ça m'a permis de constater, là encore, une inégalité des femmes avec les hommes, c'est-à-dire qu'il y a très peu d'archives. En fait, il y a très très peu de documents, notamment avant la Seconde Guerre mondiale, sur des équipes de filles qui existent. Il n'y a vraiment pas grand-chose. Et on n'a que cette équipe dont je vous disais que je m'étais inspirée, les Dick Care Ladies. Et donc, c'est pour ça qu'il a fallu, aller chercher un peu plus loin que prévu pour trouver des éléments.
2: Donc, du coup, par exemple, on ne peut pas trouver l'histoire d'une équipe de foot dans la région nantaise aux archives départementales de Nantes?
3: Non, ou bien de manière très compliquée. Et puis, les origines du foot en France, du foot féminin en France, ne se situent pas exactement dans la région nantaise, mais plus à l'est, vers Reims et Paris.
2: D'accord, merci beaucoup. Donc, Julie Billot, d'avoir répondu à toutes nos questions. Nous rappelons que votre bande dessinée, Le Match du siècle, est disponible aux éditions Dupuis dans toute bonne librairie. Nous espérons que cette interview, amie auditrice, amie auditeur, vous aura permis de mieux comprendre l'histoire du football féminin et les combats qui ont été menés pour permettre aux femmes de trouver leur place dans le sport.
3: Merci beaucoup.
0: Merci à Kezia et Antoine pour cette grande interview qui nous a permis de connaître l'histoire réelle de ces femmes hors normes mises en lumière par Julie Billot.
1: Voilà, c'est déjà la fin de cette première émission. Nous avons appris que les femmes prennent de plus en plus leur place, notamment dans le sport.
0: Et surtout, il est important que cela continue. N'oubliez pas, dans le sport comme ailleurs, vous êtes libre de vos choix.
1: Merci d'avoir écouté Ados sans filtre, une émission sur Jet FM présentée par les 3e du Collège Saint-Paul de Rezé. Évidemment, cette émission n'aurait pas pu exister sans toutes les personnes qui ont participé au projet.
0: Merci donc à l'équipe de montage, l'équipe de design, nos chroniqueuses et nos intervieweurs.
1: Et sans oublier Jet FM.
0: On se donne rendez-vous le 9 décembre pour la prochaine émission.
1: À bientôt sur Jet FM 91.2.
0: Et avec Ados sans filtre, restez vous-même sans filtre.
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0: Radio Show, bienvenue dans votre émission hebdomadaire. On se retrouve sur RCV 99 à Lille, mais aussi Jet FM à Nantes, Radio Méga à Valence et un peu partout dans le monde grâce à l'appli RCV 99. Vous pouvez retrouver podcast et playlist de cette émission assez facilement sur les réseaux sociaux en tapant dans votre moteur de recherche Sporting Club Radio Show. Assurément, vous tomberez sur nous. Pour lancer cette émission, on va commencer avec vraiment une douceur, une infinie douceur, celle de la chanteuse Alani, la Britannique qui revient sur le label No Format avec un nouveau disque intitulé Sunshine Music.
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0: Alors, comme promis, la douce voix et la soul music d'Alani, c'est tiré de Sunshine Music. Et ce titre, c'est Seaweed.

Cette chanson de Minnie Riperton, enregistrée en 1990, intitulée Les Fleurs, s'est tirée de Come to My Garden, un album désormais mythique. Et bien, ce titre, comme l'ensemble de cette émission, sont dédiés à notre copain Xavier Bovetès, qui est un des leaders de ce média dans lequel j'ai la chance de me produire chaque semaine, ce média qui est RCV 99. Xavier Bovetès nous a quittés il y a désormais 48 heures et nous apprenions avec grande douleur cette perte. Nous pensons forcément à ses proches, à sa famille et à tous ses amis. En tout cas, sache, Xavier, que même si tu ne nous avais pas habitués à autant de douceur dans tes émissions, ta mythique El Reanimator, où on se croisait plutôt le post-punk et l'indus que tu aimais programmer, eh bien en tout cas, cette soul savoureuse de Minnie Riperton est là pour accompagner ton long sommeil. Et on va même doubler ça, Xavier, d'un gros bisou, puisqu'en fait, on va te passer un autre titre d'Alani, celui qu'elle avait sorti il y a maintenant 7 ou 8 années de cela. Elle l'avait fait connaître, là aussi, sur le label No Format. Ce titre, c'est Old Fashioned Kiss. Bye.

fer de lance du label américain de Chicago, International Anthem. À l'antenne, c'était Makaia McRaven. L'artiste reviendra très prochainement, ai-je lu, dans le magazine Jazz News de ce mois-ci, avec une série de EP qui sont regroupés dans un package. Et ces EP s'intituleront Technologic, The People Mixtape, In and Out ou Pop-Up Stop, par exemple. Et ce sont une série d'improvisations, de live, de collaborations diverses et variées auxquelles le batteur est habitué et qui sont triturées, remixées, retaillées à sa sauce, puisqu'il excelle aussi bien en studio que derrière la table de mixage, cet homme-là. Là, on écoutait The Jaunt, c'est tiré de son tout premier disque qui avait d'ailleurs même scellé sa célébrité sur disque. The Jaunt, c'était tiré donc du disque In the Movement. Je vais y arriver. Une copine à nous que l'on retrouve toujours avec plaisir. On la voit grandir, évoluer, devenir la grande chanteuse que l'on savait inscrite en elle, Yasmin Lacy. Elle est là, revenue sur un EP en solo. Le titre que l'on va écouter, c'est Till Dreams, et c'est tiré donc de son nouveau EP que je vous conseille vivement d'aller écouter. 5 titres magnifiques. Ça s'appelle Wallpaper.

C'est déjà un pur plaisir que ce titre de Disclosure, You and I, est là revu à la sauce de Meute, cette fanfare allemande. Et c'est forcément un double plaisir. Et donc, on n'a pas résisté à vous passer ce morceau tiré de leur album Jubels, et c'était enregistré en live à Paris lors de l'un de leurs concerts, dont ceux qui y assistent se souviennent. Celle qui est sur la platine désormais, c'est Lina Langendorf. Enfin, ce n'est pas qu'elle, puisqu'en fait, elle fait partie de ce quintet intitulé le Langendorf United. Cet artiste qui est basé en Suède, à Stockholm, revient avec un nouveau disque qu'on a même déjà présenté dans ce Sporting Club, le Undercover Beast. On va écouter désormais un nouveau titre, puisque le disque est paru dans sa totalité et pressé au format vinyle, un superbe double vinyle. Et sachez que Lina Langendorf, nous allons la retrouver dans une prochaine émission, la semaine prochaine, même, pour une interview spéciale. Et en attendant de nous régaler de ses mots, on va écouter sa musique. Ce morceau, c'est So Ma Li Otu Amdoma.

la puissance du son. Sorti des studios de l'artiste Osferti est reconnaissable entre mille, puisque c'est toujours un son énorme qui sort de ses machines et de ses instruments. Donc Osferti, ce titre c'est Frese Nebe, c'est tiré de Tigrinya Experiment, c'est un EP qu'il a sorti il y a un ou deux ans, et qui était un ensemble de remix et de versions de titres pop de la culture tigrinya, c'est-à-dire la culture du nord de l'Éthiopie et de l'Érythrée. Voilà, donc Osferti, Frese Nebe, on ne résiste pas à l'envie de passer là un morceau de musique mais venu du Niger. J'ai la chance de rencontrer la pianiste de ce groupe, elle se prénomme Laetitia, j'espère qu'elle est à l'écoute de cette émission. Et puis, elle doit savoir, puisque ça a été dit lorsqu'on partageait un verre ensemble, que l'invitation est faite et lui est donnée pour venir parler de sa musique et de celle de son groupe. D'ailleurs, son groupe est le bienvenu aussi dans les studios de l'émission Sporting Club. C'est Studio Chap Chap. Le titre que l'on va entendre, c'est Le Marché. C'est plein de samples. Et c'est tiré de leur tout premier disque qui s'appelait Le Monde Moderne. On écoute donc Studio Chap Chap. C'est assez exclusif. Ça vient du Niger. Ça ne court pas les rues. Et on se délecte du marché.

Pour rappel, ce groupe s'appelle Studio Chap Chap. Ça a été enregistré donc à Niamey, au Niger. Le titre, c'est Le marché tiré du monde moderne. On aura l'occasion de s'en repasser plusieurs tranches. Présentation du disque qui vient bientôt sur la platine. C'est Demissé et Yetna Tegenyen. C'est un disque très rare que j'ai eu la chance de faire voyager et dont je ne me suis pas privé de tirer un wave. C'est un disque donc enregistré en 78 tours et qui a été enregistré dans les années 50, un des joyaux de la musique Azmari, Demissé au Kébéro, Yetna Degenien au chant. Et ce titre s'appelle Tedelecht Ethiopia. On va écouter cette petite perle dès maintenant. Et ensuite, on poursuivra avec un nouveau titre de Langerdorf United.

Une façon de dire je t'aime à la culture éthiopienne, c'est Ethiopia Ewechaleye. Et ça veut dire d'ailleurs Éthiopie, je t'aime. C'est par le Languedoc United, une des bonnes versions et une bonne façon de voir la musique de danse éthiopienne Amhara. Désormais, nous allons écouter Mea Bere Sub. C'est tiré donc de sa page Bandcamp. Il faut savoir que c'est le side project de Tamlak Bambou, un artiste originaire de Sidama, en pays Oromo, Éthiopie, et qui a la particularité d'œuvrer aux machines et de jouer une musique expérimentale, électronique, vraiment novatrice. On vous propose d'écouter donc cette première track, ça sera suivi même d'une deuxième. Donc je vous propose aussi d'aller écouter sa page Bandcamp sur laquelle sont répertoriées ses dernières productions. Mea Bere Sub, pour retrouver l'orthographe exacte, vous pourrez vous reporter au tracklist de cette émission.

Retenez donc bien ce nom, Mea Bene Sub. Allez donc visiter la page Bandcamp de l'artiste, ça vaut le coup. Et là sur la platine, c'est le britannique tant aimé de cette émission, Drum. Le titre c'est Wax Cap et c'est tiré de son album de l'année, Under Tangled Silence. Drum.

Il a l'habitude de signer les albums que je préfère chaque année où ils paraissent. Undertale and Silence, c'est donc l'album de Drum. Et on écoutait donc Wax Cap. Sur la platine, ceux qui suivent, eh bien, c'est un groupe, comme sa musique ne le fera pas deviner, un groupe allemand de Cologne, Mojito Cabala. Ils sont les nouveaux chouchous du label Batov Records. On va écouter, donc tiré de leur album qui est super puissant, Tomorrow a Flower, on va écouter donc The Dog That Bark.

Nous étions dans la famille Batov Records toujours. Ce titre, c'est Magic Plant et c'est joué par La Chouma. C'est tiré de leur album Local Spirits, album qui, je le sais, est un coup de cœur de la radio active à Langueux. Et qui est donc une des radios que j'aime écouter régulièrement le matin. Et puis, j'ai découvert grâce à eux ce magnifique disque de La Chouma. Et je vous dédicace, les copains, ce morceau qui est passé donc dans Sporting Club. Vous prendrez bien aussi, au passage, un petit peu de High Life Made in Ghana, avec un morceau de Alhaji Kwabena Frimpong. C'est réédité, ce Blue album sur le label Now Again Records. On va écouter le titre qui ouvre ce disque et je vous fais grâce de la prononciation de ce titre en ghanéen.

Dernière ligne droite pour ce Sporting Club, à l'écoute de Roy Ayers, Green and Gold. C'est un Delphonic Rework, un edit dont on nous a ravis dernièrement. Le label BBE Records qui nous a donc déclaré cette série de ces quatre reworks de la musique de Roy Ayers dont on ne se lassera jamais. On ne se lassera jamais non plus de Jazztronic qu'on va écouter juste après, un bon vieux morceau qui s'appelle City of Rivers. Et on ne se lasse jamais non plus de Mathilde aka Cindy Looper que l'on va retrouver sur les ondes de RCV 99 à la suite de cette émission. Vous nous écoutez aussi, vous l'ai-je dit, sur Jet FM et sur Radio Méga. Vous pouvez retrouver podcast et playlist de cette émission assez facilement en tapant Sporting Club Radio Show dans vos moteurs de recherche préférés. Donc avant de se quitter et de retrouver la suite de vos programmes, c'est Jazztronic, City of Rivers. À la semaine prochaine.

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2: La comète interstellaire 31/Atlas serait un vestige d'un système planétaire âgé de 12 milliards d'années, selon l'analyse de ses glaces par le télescope James Webb.
3: La première détection plausible d'un exosatellite serait aussi celle d'une exolune, selon des astronomes. À 73 années-lumière, dans le système CD-35-2722, l'objet, aussi massif que Jupiter, orbite autour d'une naine brune, elle-même liée à une étoile. Posant cette question, une lune peut-elle tourner autour d'un objet qui n'est pas une planète ? Cette découverte conduirait à redéfinir la notion même d'exolune.
4: 1,7 million d'années-lumière, c'est le diamètre de IC-1101, la plus grande galaxie jamais observée, soit environ 15 fois celui de la Voie lactée. Sa masse est estimée à 3400 milliards de fois celle du Soleil. Et en absorbant d'autres galaxies, elle continue de grossir.
5: Des tourbillons et des remous dignes d'un fleuve en crue. Grâce au télescope solaire Daniel K. Inouye à Hawaï, des scientifiques ont obtenu les images les plus détaillées jamais réalisées de la surface visible du Soleil. Elles montrent pour la première fois comment deux courants de plasma s'enroulent l'un autour de l'autre près d'une tache solaire, formant de gigantesques tourbillons.
6: Des astronomes européens ont découvert une planète gravitant autour de jeunes naines brunes dans une orbite dite polaire, c'est-à-dire perpendiculaire au plan orbital des étoiles. Ce système inédit, nommé 2M1510, a été révélé après l'analyse d'anomalies gravitationnelles détectées entre 2017 et 2023.
7: Ce que nous observons à ce stade sont des indices d'une possible activité biologique hors du système solaire. C'est l'annonce incroyable faite lors d'une conférence de presse d'un astrophysicien à l'université de Cambridge. Je pense que c'est le cas le plus proche d'une caractéristique que nous pouvons attribuer à la vie, a même assuré le chercheur, auteur principal d'une étude publiée dans The Astrophysical Journal Letters.
8: Orbitant autour d'une naine rouge, une étoile plus petite et moins chaude que le Soleil, K2-18b est 2,6 fois plus grande et 8,6 plus massive que la Terre. Jusqu'ici, elle était surtout connue pour graviter dans la zone d'habitabilité de son étoile et posséder de la vapeur d'eau dans son atmosphère ainsi que du dioxyde de carbone et du méthane. Cette fois, les chercheurs prétendent avoir détecté des signes de composés chimiques considérés comme de biosignatures d'une possible vie extraterrestre.
9: Les résultats présentés sont loin d'avoir convaincu le milieu scientifique. D'abord parce que les signaux présentés restent en dessous du seuil de signification statistique considéré comme crucial pour valider une détection. Surtout, une étude a rapporté en 2024 des traces de DMS sur une comète, suggérant que cette substance pourrait être produite par des moyens encore inconnus, sans lien avec la vie.
10: À 140 années-lumière de la Terre, la planète BD+05-4868b orbite à seulement 3 millions de kilomètres de son étoile. Résultat, elles font littéralement par une température de 1600 degrés, Celsius perdant à chaque révolution de 30,5 heures, une quantité de matière équivalente à la masse du mont Everest. L'immense flux de poussière vaporisée s'étend sur 9 millions de kilomètres carrés.
11: Tout juste dévoilé sur son site de test à Turin, ce tube en alliage d'aluminium de 3 mètres de diamètre et 7,5 de long est l'un des 5 modules de la future Gateway. Cette station spatiale qui doit orbiter autour de la Lune pourra accueillir 4 astronautes. Ils pourront y vivre, détaille l'entreprise. Décollage prévu de 6 décembre 2027.
12: Cela a commencé par la détection d'un flash lumineux en 2022 à 12 000 années-lumière de la Terre, la fin de vie d'une étoile. C'est la première explication qui a été proposée, mais les observations que nous avons menées avec le télescope JWST montrent autre chose. Les caractéristiques spectrales plaident plutôt pour un suicide planétaire. Un monde de la taille de Jupiter aurait vu son orbite déstabilisée jusqu'à s'écraser sur son étoile. C'est la première fois que l'on voit A.
13: Ce sont des données de rêve, s'extasie celle-là qui dirige la collaboration d'ESSI à Berkeley. Les premières données collectées suggéraient déjà que l'expansion de l'univers ralentit, l'énergie noire, cette mystérieuse substance qui fait gonfler le cosmos, semblait en effet s'affaiblir. La mesure de la position de 15 millions de galaxies enfonce le clou. Le destin de l'univers est en train de changer.
14: Le rover Curiosity a analysé un échantillon de roches vieux de 3,7 milliards d'années prélevé au fond du cratère Gale. Il contient des chaînes d'hydrocarbures à 10, 11 et 12 atomes de carbone, les plus grosses identifiées sur le sol martien. Une ancienne trace de vie ? Cela fait partie des hypothèses, mais on pense plutôt que ces molécules viennent de réactions chimiques ne faisant pas intervenir la vie.
15: Il fait 270 km de long, 20 km de large et 2,7 km de profondeur. Les planétologues connaissent bon ça bien le canyon de Schrödinger, mais ils n'avaient bon pas encore réussi à reconstituer son histoire. C'est chose faite grâce aux mesures topographiques et à une image prise par la sonde LRO. Il y a 3,8 millions d'années, un astéroïde de 25 km a percuté le pôle sud de la Lune et explosé, creusant en moins de 10 minutes cette grande balafre éternelle.
16: La station spatiale internationale va fermer, c'est certain. Ce vaste laboratoire, en orbite depuis 25 ans, où travaillent ensemble Américains, Européens, Russes, Japonais et Canadiens, va être repris par des entreprises privées, ou plus probablement désorbitées. Les plans pour accompagner sa descente vers l'atmosphère terrestre, puis sa plongée dans la mer, sont déjà en étude.
10: Elle a décollé à 22h, 20h californienne, à bord d'une fusée Falcon 9. Un lancement absolument sublime, par une température glaciale, en frissonne encore un des astronomes à l'origine de cette mission, baptisé DART. Sa destination, l'astéroïde Dimorphos, qu'elle atteindra à l'automne 2022. Son objectif, s'écraser dessus pour tester la capacité de l'humanité à dévier la course d'un gros caillou cosmique si l'un d'entre eux devait menacer la Terre.
17: Un couple de tempêtes gigantesques, 8 fois plus grandes que la Terre, l'une occupant l'hémisphère nord et l'autre l'hémisphère sud. Des astrophysiciens ont simulé les conditions météo dantesques qui agitent certaines exoplanètes lointaines. Il s'agit d'un Jupiter chaud, une planète gazeuse massive, très proche de son étoile, à laquelle elle présente toujours la même face, comme notre Lune vue depuis la Terre. L'intense irradiation qui frappe sa face ensoleillée crée ces deux vortex qui naissent et s'évaporent dans un mouvement sans fin.
18: Vénus est un fournaise, un enfer stérile, et pourtant était incroyablement similaire à la Terre, presque la même masse, la même taille, la même composition. Elle est juste plus proche de 40 millions de kilomètres du Soleil, une paille à l'échelle astronomique. De quoi laisser penser qu'elle aurait pu abriter un océan au début de sa vie, quand notre étoile rayonnait plus faiblement. Sauf que sa modélisation climatique vient de trancher. Aucun océan n'a jamais pu s'y former. Vénus n'a jamais été habitable.
13: Et la famille est au complet, avec les trous noirs supermassifs et les trous noirs stellaires. L'observation d'un trou noir de masse intermédiaire, 55 000 fois celle du Soleil, conclut un chapitre de la détection de ce type d'astre prévu par les modèles, mais qui échappait aux détecteurs d'ondes gravitationnelles comme à l'observation directe. Pour les débusquer, des chercheurs ont fouillé les archives du satellite Compton Gamma Ray Observatory, à la retraite depuis 20 ans, qui enregistrait avant cela des sursauts gamma, des flashs d'énergie parcourant le cosmos.
15: La quantité de planètes habitables prédites autour de naine M était déjà faible. Entre 16 et 24% d'entre elles pouvaient en abriter une. Elle se voit encore réduite par la simulation du climat de Vénus. Et des scénarios d'apocalypse variés n'ont cessé d'être décrits depuis 20 ans à coups de modèles autour de ces étoiles. Comme ce cas d'école, l'exoplanète GJ667CC, une planète 1,5 fois la taille de la Terre, potentiellement rocheuse donc, située dans la zone habitable de sa petite étoile, mais qui pourrait, d'après une étude de 2014, avoir perdu l'équivalent de 10 océans terrestres d'eau, accumulant de l'oxygène jusqu'à étouffer sous une atmosphère de 2000 bars.
13: En passant au crible 2700 sursauts, ils ont repéré un signal déformé par la présence d'une masse compacte entre l'émission du flash et la Terre. C'était l'œuvre du trou noir intermédiaire découvert qui jouait le rôle de lentille gravitationnelle en dérivant le faisceau d'énergie. Les chercheurs estiment que 46 000 trous noirs intermédiaires se cacheraient dans les environs de la Voie lactée.
19: Près du pôle sud de Jupiter, des vents pouvant atteindre 1450 km/h ont été enregistrés, plus rapides que la vitesse du son et deux fois plus véloces que les rafales de 700 km/h déjà observées dans la célèbre tache rouge de la géante gazeuse. Pour tracer ces mouvements dans la stratosphère, 50 à 30 km d'altitude, les chercheurs ont profité des débris largués par la comète Shoemaker-Levy, qui avait percuté la planète de Phaon spectaculaire en 1994.
12: Le James Webb Space Telescope est l'instrument le plus attendu pour l'observation des confins de l'univers. On passe d'un miroir de 2,4 mètres avec Hubble à 6,5 mètres, soit une surface 7 fois plus grande. Cela devrait permettre de détecter des centaines de galaxies de type GN-Z11. Nous pourrons les compter, mesurer leur masse, déterminer leur composition chimique grâce à l'analyse très fine de la lumière émise, de quoi voir enfin la lumière des premières étoiles au sein de galaxies en formation.
10: Jamais encore une galaxie n'avait été observée si loin de nous, 13,4 milliards d'années-lumière. Lorsqu'elle est découverte en 2014 grâce au télescope spatial Hubble, cette tache au contour flou n'est qu'une galaxie lointaine parmi d'autres. Il faut attendre la publication dans la revue Nature Astronomy pour s'apercevoir que GN-Z11 nous ouvre les portes du confin de l'univers. En effet, sachant qu'une seule année-lumière vaut 9460 milliards de kilomètres, son éloignement est considérable, environ 100 000 milliards de kilomètres.
20: Une rivière de galaxies d'un côté et une bulle de vide de l'autre, voilà ce à quoi ressembleraient les confins de notre galaxie. Pour comprendre comment les astrophysiciens sont parvenus à dessiner ce paysage, il faut d'abord rappeler que les objets célestes ont un comportement grégaire, réunis par la force de gravité en systèmes de plus en plus massifs et étendus. Notre système solaire est ainsi logé dans l'un des bras de la Voie lactée, un groupe de 200 à 400 milliards d'étoiles tournant autour d'un bulbe central. La Voie lactée appartient elle-même à une communauté de plus de 60 galaxies, baptisée le groupe local.
21: GNZ11 n'a pas beaucoup de points communs avec notre Voie lactée. A priori, elle est environ 15 fois plus petite, même si on ne la voit peut-être pas en entier, seulement les parties les plus brillantes, elle est aussi beaucoup moins massive. En revanche, elle forme des étoiles à un rythme intense. C'est un embryon de galaxie, en réalité, en pleine croissance.
9: Les exolunes pourraient être le meilleur endroit où chercher une vie extraterrestre. C'est même l'une des principales raisons pour lesquelles on les traque. Bien plus nombreuses que les exoplanètes, elles augmenteraient en effet les probabilités pour qu'une vie émerge autour d'une étoile. Alors que les géantes gazeuses de type Jupiter ou Saturne n'ont quasiment aucune chance d'abriter la vie, ces astres peuvent héberger des objets rocheux comme on l'envisage dans le système solaire pour Europe ou Encelade.
22: En attendant de proposer un dessin plus précis des objets les plus lointains visibles depuis la Terre, les scientifiques savent qu'ils se heurteront toujours à une limite infranchissable. Elle se situe à 13,8 milliards d'années-lumière, l'instant du Big Bang, ou exactement 380 000 ans après. C'est à cette époque que l'univers a assez refroidi pour que la lumière puisse se propager en ligne droite. Cette toute première lueur correspond au fond diffus cosmologique. Il représente la première image de notre univers à une époque où aucun astre ne s'était encore formé. Il n'y a que du gaz.
18: Les exolunes pourraient se constituer des havres super habitables, encore plus favorables à la vie que la Terre. Ces satellites bénéficieraient de plusieurs sources d'énergie pour alimenter une biosphère. Outre celle fournie par l'étoile, ils tireraient de profit la lumière et de la chaleur émise par leur planète, ainsi que des forces de marée générées par celle-ci.
4: L'astre se situerait à 56 000 années-lumière de la Terre, dans la constellation du Cygne. Il orbiterait autour d'une planète de la taille de Jupiter, nommée Kepler-1708b par les astronomes, qui gravite elle-même autour d'une étoile similaire au Soleil. Il pourrait marquer l'histoire de l'astronomie en étant identifié comme la toute première exolune, le satellite d'une exoplanète ou planète extrasolaire, autrement dit, à l'instar de notre compagnon céleste, la Lune.
12: Avec l'émission de sa première lumière, 380 000 après le Big Bang, l'univers est rempli d'une sorte de gaz essentiellement composé d'atomes d'hydrogène. C'est l'âge sombre, il va s'éclaircir sous l'effet des rayons ultraviolets issus des premières étoiles qui vont arracher des électrons des atomes, ce qui va permettre aux photons de voyager sur des distances cosmiques. C'est ce qu'on appelle la rayonisation. Cette période clé est encore bien mystérieuse. Sa chronologie fait débat et la source d'énergie qu'il a amorcée n'est pas complètement connue.
17: On dénombre quantité de satellites naturels dans notre système solaire. Les planètes les plus internes, Mercure et Vénus, en sont dépourvues, mais la Terre en possède un et Mars deux, tandis que les géantes gazeuses Jupiter et Saturne en hébergent près de 80 chacune, sans compter ceux d'Uranus, 27, et Neptune, 14.
8: 23 millions d'années-lumière, plus de 200 fois le diamètre de la Voie lactée, c'est la taille de deux jets de matière jaillissant de part et d'autre d'un trou noir supermassif. Il constitue un monstrueux rot émis par le trou noir après l'ingestion de l'équivalent de 850 millions de soleils. Une superstructure baptisée Porphyrion, en hommage au géant de la mythologie grecque.
17: Soit plus de 200 en tout, avec de remarquables disparités. Si certaines lunes, à l'instar de Titan, possèdent une atmosphère épaisse et des lacs d'hydrocarbures, d'autres comme Io sont agités par une intense activité volcanique, d'autres encore comme Encelade recèlent des océans subglaciaires qui pourraient abriter la vie.
4: Grâce à une série de clichés pris par le radiotélescope ALMA, des astronomes ont réalisé pour la première fois une séquence animée montrant des bulles de gaz à la surface de l'étoile R d'Oradus. Un tel film a été possible car l'étoile mesure 350 fois le diamètre du Soleil et elle est proche de nous à 180 années-lumière.
3: Recalculé en se fondant sur 40 phares cosmimètres sans forme, cœur en phare cosmique observé depuis 30 ans, la vitesse de gonflement de l'univers est cohérente avec les mesures précédentes. Sauf qu'une autre mesure basée sur les traces du rayonnement émis lors du Big Bang affiche 10% de moins. Le mystère de l'expansion cosmique s'épaissit.
15: À l'instar de Saturne, la Terre avait peut-être des anneaux il y a plus de 450 millions d'années. C'est en analysant les caractéristiques de très vieux cratères qu'une équipe a proposé cette fascinante théorie. Ces dernières années, d'autres chercheurs avaient déjà identifié d'importants flux de micrométéorites dans les roches de l'Ordovicien moyen, moins 470 à moins 458 millions d'années. Le taux de cratérisation présentait par ailleurs un pic abrupt vers moins 466 millions d'années, tout comme les dépôts produits par de nombreux tsunamis. Autant de signes d'un événement céleste majeur.
19: La photo du trou noir Sagittarius A, le monstre qui règne au centre de notre galaxie. Il a fallu 4 ans aux astronomes pour analyser les données collectées par 8 télescopes disséminés à travers le monde. deux ans de plus pour le trou noir M87, dont la photo avait fait l'événement en 2019. Sagittarius A est plus petit et plus calme, et donc beaucoup plus difficile à observer. Le voici donc en ombre chinoise, au centre du halo de gaz brillant qui lui tourne autour à la vitesse de la lumière.
0: Les chercheurs ont reconstitué la genèse du fascinant ballet de tourbillons de Jupiter. À partir de la mesure des vents, du rayon et de la vitesse de rotation de la géante gazeuse, leur simulation suit la trajectoire des cyclones qui naissent partout sur la planète avant de migrer vers le pôle et des anticyclones qui s'installent à l'équateur. Un déploiement qui n'a duré qu'un an et demi. Depuis, ils n'ont plus bougé.
15: Le télescope James Webb doit percer les secrets les mieux gardés de l'univers. Et il y a un petit coin du ciel, dans la constellation du Verseau, qui retient tout particulièrement l'attention, les planètes du système TRAPPIST-1. C'est le premier système de planètes de taille et d'insolation comparable à la Terre accessible à l'observation. Depuis 1995, plus de 5000 de ces planètes tournant autour d'autres étoiles ont été détectées. Mais pour la plupart, on ne distingue qu'un creux dans une courbe de lumière dont on calcule la taille, la distance de leur soleil, parfois la masse et c'est tout.
7: Une nouvelle planète océan, l'eau sous toutes ses formes y est si abondante qu'elle représente 20% de sa masse contre 1% pour la Terre. Ce nouvel aquamonde situé à 100 années-lumière effectue le tour de son étoile en un peu plus de 11 jours.
6: Le système TRAPPIST possède une particularité. Ces 7 planètes orbitent autour de leur étoile de manière incroyablement compacte. Toutes se pressent dans un mouchoir de poche de 6% de la distance Terre-Soleil. TRAPPIST est 50 fois plus proche de son étoile que la Terre ne l'est du Soleil. TRAPPIST B 100 fois. Et leurs orbites sont parfaitement synchronisées. Elles forment une chaîne de résonance 3 par 3. Quand l'une fait 8 tours autour de son étoile, une autre en fait exactement 5 et ainsi de suite.
1: 4000 km de long, 200 km de large et 7 km de profondeur, Valles Marineris sur Mars est 20 fois plus large que notre Grand Canyon. Ce paysage spectaculaire capté par la caméra stéréoscopique de la sonde Mars Express est le plus grand canyon du système solaire.
2: Ryugu est parfait. L'astéroïde est resté intact depuis l'origine du système solaire il y a 4,5 milliards d'années. Sa composition et sa structure retracent son histoire, issue d'un corps formé seulement il y a 2 ou 4 millions d'années après la naissance du Soleil. Il aurait recelé de la glace d'eau puis se serait déshydraté, un peu comme une comète. Surtout, il correspond parfaitement à un type de météorite, les chondrites CI, trouvées par dizaines sur le sol terrestre.
12: Sur LHS 3844, il fait 770 degrés Celsius sur la face ensoleillée, car elle est extrêmement proche de son étoile. Son sol doit être très sombre, probablement du basalte, comme sur les plages volcaniques d'Islande ou d'Hawaï. On cherche à savoir s'il est rugueux. Elle pourrait être recouverte de régolithes, de la poussière de roche, comme sur la Lune ou sur la planète naine Cérès.
11: La sonde japonaise Hayabusa 2 s'est envolée en 2014 vers l'astéroïde Ryugu, à 300 millions de kilomètres de la Terre, l'a atteint vers juin 2018, y a récolté de la matière en février et en juillet 2019, puis l'a rapporté sur Terre dans une capsule hermétique en décembre 2020. Transporté au centre de conservation des échantillons extraterrestres de l'Agence japonaise d'exploration spatiale, cette matière vient d'être analysée. Elle contient des grains présolaires, des enregistrements chimiques du nuage de gaz originel.
16: Et si la poussière de Ryugu contenait de la matière forgée avant même la naissance du Soleil? On en a trouvé dans les météorites CI. D'abord un, puis deux, puis tout un ensemble de grains présolaires. Un silicate, des grains carbonés, un oxyde, des carbures de silicium. Leur composition isotopique les traits très différente de tout le reste du système solaire. Ce sont les plus anciens matériaux que nous pouvons trouver. les briques de base à partir desquelles notre système s'est formé.
5: Il y a plusieurs décennies déjà que Triton, le plus gros satellite de Neptune, apparaît anormal, à en juger par des observations rigoureuses de son trajet autour de la planète. Son orbite est très inclinée, de 157 degrés, par rapport au plan de rotation de Neptune, et surtout rétrograde, ce qui signifie que Triton chemine dans le sens opposé à la rotation de la planète elle-même. C'est le seul gros satellite de tout le système solaire à être dans ce cas, ce qui interroge fortement sur son origine. En effet, les astronomes ont beau retourner les simulations dans tous les sens, une telle singularité est assez difficile à concilier avec un modèle de formation d'une lune près de sa planète.
13: Deux balafres aux dimensions comparables à celles du Grand Canyon dans le Colorado, creusées en moins de 10 minutes sur la Lune, il y a 3,81 milliards d'années. C'est l'incroyable scénario décrit par une étude, celui d'un astéroïde ou d'une comète de 25 km de diamètre ayant libéré, à l'impact, une énergie équivalente à 130 fois l'arsenal nucléaire mondial pour former le cratère Schrödinger, de 320 km de diamètre. Outre l'éjection de blocs rocheux de plusieurs kilomètres de diamètre, la collusion a produit des coulées de débris hyper rapides, comparables à des torrents de lave minérale.
5: Autrement dit, il semble bien que Triton ait été capturé par la géante. Des spécialistes ont renforcé cette idée en tissant des liens entre Triton et la planète naine Pluton, située au-delà de l'orbite de Neptune. Les observations de ces dernières années montrent plusieurs similitudes entre elles, notamment au niveau de la composition de leur atmosphère ou de leur surface glacée dominée par le diazote et le méthane. Cela suggère qu'ils se sont formés dans un environnement similaire aux confins du système solaire.
4: Andromède pèse 450 milliards de masses solaires, soit 2 à 4 fois moins que les estimations précédentes. Longtemps considérée comme une jumelle de la Voie lactée en raison de sa structure spirale, elle s'en distingue pourtant profondément. Contrairement à notre galaxie, qui n'a pas connu de collision majeure depuis 10 milliards d'années, Andromède a subi un choc il y a seulement 2,5 milliards d'années. Cette fusion a profondément modifié sa structure, notamment en épaississant son disque où se trouve la majorité des étoiles, du gaz et de la poussière interstellaire.
7: Dans la Voie lactée, une étoile comme le Soleil suit une trajectoire stable avec une vitesse de rotation de 235 km seconde et des mouvements perpendiculaires très limités, environ 10 km seconde. Rien à voir dans la galaxie d'Andromède. Une étoile de même âge que le Soleil et située à peu près à la même distance du centre de la galaxie aura la même vitesse de rotation, mais plus du tout la même vitesse perpendiculaire, de l'ordre de 100 à 150 km seconde. L'étoile bouge dans tous les sens.
0: Kamo-Oa-Lewa est un quasi-satellite de la Terre, une lune qui n'en est pas une. Un bloc de roche de quelques dizaines de mètres de diamètre qui suit l'orbite de la Terre tout en tournant autour du Soleil à cause du phénomène de résonance gravitationnelle. Ce n'est pas le seul. Il y en aurait au moins 7 en ce moment. L'orbite de ces humbles compagnons n'est pas stable. Ils restent accrochés à la Terre de quelques jours à quelques milliards d'années. Et s'il s'agissait d'un morceau de notre Lune qui se serait trouvé projeté dans l'espace lors d'une collision ? Il aurait fini par se mettre à tourner autour du Soleil dans le sillage de la Terre.
14: Voyageur 1, la sonde trouve aux confins du système solaire à 23,4 milliards de kilomètres de nous et commence à envoyer des informations incohérentes. Le problème vient de son système d'orientation par rapport à la Terre qui conditionne la bonne réception de ces données. Avec le risque que ce système tombe en panne et ne coupe définitivement son lien avec nous, ce qui ne l'empêchera pas de continuer son odyssée interstellaire.
15: Il n'y a pas de vie sur Mars, mais il y a une météo avec des cirrus, des cumulus, des panaches, des brumes, des tempêtes cycloniques. Si ténue soit-elle, son atmosphère est capable de s'assombrir. on le voit depuis les années 1960, les premières images de la sonde Mariner 4 révélaient déjà le halo blanc des nuages de haute atmosphère, seul élément mouvant dans cette immensité stérile. Depuis, toutes les sondes ont aperçu ces tourbillons d'eau glacée, ces voiles de poussières oranges. À force de voir des nuages chaque jour, sur toutes les images, nous avons commencé à nous y intéresser, car il y en a des centaines, chacun témoignant des conditions atmosphériques de Mars.
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1: Bonjour à tous et bonjour à toutes. Bonjour Martine. Bonjour Hervé Gransart.
2: Bonjour.
1: Écrit d'ici, l'émission qui donne la parole aux auteurs, reçoit aujourd'hui Hervé Gransart pour son roman Batois, paru en 2023, et pour lequel est prévue une adaptation théâtrale, si mes informations sont bonnes, en mai 2027. Ce sera un seul en scène, voilà, et par la compagnie Hope and Dreams, qui a été créée par Hervé Gransart. Hervé Gransart n'est pas inconnu puisque nous l'avions reçu en mai 2025 pour son roman intitulé « Domicile connu ». Alors, si le précédent roman était un récit autobiographique imaginé par l'auteur, tel qu'il l'avait dit et tel que c'était écrit en quatrième de couverture, là nous sommes sur un roman à propos des violences intrafamiliales et plus précisément des violences conjugales. Notre première question, Hervé, c'est pourquoi plutôt un roman qu'un essai ou un recueil de témoignages? Qu'est-ce qu'a fait le choix, en fait?
2: Alors, merci de votre invitation et vos informations sont excellentes, effectivement. D'abord, je suis auteur et moi, je ne suis pas universitaire et je n'avais pas envie de chiffres, de choses comme ça et d'un essai un peu ferme, un peu didactique, un peu qui me coinçait moi. Et puis parce que je crois que je sais pas faire. Mon métier à moi, c'est d'écrire. Et il me semblait plus intéressant, de mon point de vue à moi, de le faire sous forme roman. Le roman, c'est sur la mécanique vraiment des violences faites aux femmes. Et c'est la somme des témoignages que j'entends depuis quasi 20 ans maintenant. Rassemblé sur un couple, en fait. Et c'est ça que, alors, il y a tous les cas sont différents, ce sont tous des cas individuels. La mécanique, elle est quasi tout le temps la même. Et c'est ça qui m'intéressait de retranscrire en vrai et d'écrire. C'est pour ça que je voulais le faire sous forme roman. Et j'ai longtemps, on y reviendra peut-être tout à l'heure, entre guillemets, résisté à l'adaptation théâtrale. On m'y a poussé, en fait. Et finalement, j'ai trouvé que c'était intéressant, mais sous la forme d'une seule en scène, en fait.
1: Alors,
2: c'est un barbarisme, ce que je dis, mais voilà, j'y tiens. Ce sera une comédienne qui joue le couple, en fait.
1: Merci.
0: Dans son roman Batois, Hervé Gransart dépeint une situation finalement assez classique, en tout cas le début. Une assistante et son patron, chirurgien-dentiste, vivent une passion amoureuse. Cela aurait pu s'arrêter là, mais ils décident de quitter leur conjoint, de se marier et ils ont un enfant. Alors, elle découvre un homme autoritaire, violent, et elle subit son emprise. Le parcours pour en sortir est long et difficile.
1: Alors, une autre question. Le titre, c'est pas banal, intitulé « Un livre sur les violences conjugales, Batois », quelle était l'intention derrière, ou quelle est l'intention d'un tel titre ?
2: J'ai, de temps en temps, je me dis, c'est peut-être pas celui-ci que j'aurais dû prendre, mais il y avait une volonté double, triple, voire même quadruple, et il fait référence notamment au tout premier texte qui illustre le roman. Sur le principe, on entend beaucoup quand les gens connaissent pas bien le système, et il y en a plein qui ne le connaissent pas, de dire mais il faut se battre, pourquoi t'es pas parti, pourquoi tu te laisses faire. Et c'était alors c'est un poil peut-être provocateur, mais c'était aussi cette volonté, non pas d'ambiguïté. J'ai un éditeur qui me l'a reproché en me disant, je crois que vous connaissez pas bien les violences faites aux femmes. ça m'a un petit peu amusé. Je vous dis, ça fait 20 ans que je porte ce sujet. Donc, il y avait une volonté un petit peu de montrer... Un petit peu dans tous les sens, ces portes d'entrée qui sont souvent délétères pour une femme victime d'entendre dire bah moi je serais toi, je ferais pas comme ça. Oui, bah si c'était justement si elle était à la place de celle qui dit ça, elle ferait pas comme ça effectivement. Et donc c'était un petit peu aussi provocateur. Et puis c'était aussi un côté bat-toi, mais dans mon esprit il y avait un côté on accompagnera quoi. Il y a des gens qui sont là, il y a des professionnels, des bénévoles, enfin plein de gens quand même qui sont là aussi pour accompagner et aider. Donc c'était un petit peu ce côté. Je voulais aussi éviter le côté un petit peu larmoyant, enfin trouver. Voilà. Après c'est un choix. C'est un choix personnel.
1: Merci beaucoup. Autre chose, donc on est vraiment sur la structure du livre. Un poème pour introduire le livre. Là aussi, quelle est l'idée, l'intention, voilà.
2: Oui, alors, poème, c'est plutôt de la prose quand même. Oui, il est entre poème et chanson, en fait.
1: Poème-prose, oui. Ouais. Un poème en prose, en fait, pas
2: ouais.
1: En vers.
2: Oui, pas en vers, d'abord parce que je ne sais pas faire. Et puis, ça aurait un peu, je trouve, connoté sépia la chose, alors qu'on est vraiment en pleine actualité. Il y avait ça aussi, la réflexion là-dessus. Puis, voire même enjolivé, parce que les vers, d'un seul coup, c'est joli, etc. Mmh. Ce n'était pas le but. Et il s'appelle Bat-toi, hein, c'est justement ce texte qui commence. Il résonne mieux, parce qu'on est en train de le préparer en scène, puisque chaque strophe sera dite par une voix différente. C'est justement, il renvoie sur ce côté, il y en a qui disent bah, pourquoi elle part pas, il y en a qui disent bah, si c'était si simple. C'était ce côté un peu machine à laver de tout le monde a une opinion sur ce sujet, et parfois. Erroné, mais pas par comment dire bêtise dogmatisme, mais c'est plus par méconnaissance. Et je voulais commencer par ça pour justement montrer un petit peu toute cette mécanique autour en dehors du couple, en dehors de la femme et de son agresseur, et pour montrer que tout ça participe à l'emprise, à la manipulation, parce que c'est ça dont il s'agit sur les mécaniques, sur tout cet écosystème que peu comprennent ou méconnaissent en fait. C'était ça un petit peu l'idée.
1: D'accord. Alors il y a aussi un choix, un parti pris dans le livre, hein, c'est que effectivement il y a un homme, une femme, donc qui sont la synthèse. Qui se veulent la synthèse des hommes et des femmes rencontrés dans ces situations. Là, le parti pris, c'est quand même de poser ça dans un milieu social que l'on pourrait qualifier de moyen supérieur. Hein. Ça dépend si on prend du côté de la femme ou du côté de l'homme. Hein. Est-ce qu'il y a une intention derrière? En tout cas, moi, je l'ai interprété comme l'idée de faire passer que on n'est pas que dans les milieux populaires ou précaires, hein, où cette question de la violence est présente et à qui on prête beaucoup. Hein, on associe souvent... violence, brutalité, milieu plus populaire, précarité. Là, on plante un décor plus facile, en tout cas matériellement.
2: Alors, c'est totalement ça. Le stéréotype qui disparaît un peu maintenant, parce qu'à force de l'entendre, même dans la presse, de journalistes qui travaillent sur le sujet et qui vont en profondeur, ça se perd un petit peu, mais on en est encore. Moi, je fais beaucoup d'interventions, ciné-débats, bord de scène, etc., où j'entends encore des gens dire « Oui, mais c'est quand même plutôt dans les milieux dits populaires. » C'est faux. C'est absolument faux. Il n'y a pas d'âge, il n'y a pas de catégorie. C'est réparti partout. L'idée, oui, effectivement, c'était volontaire de prendre un milieu dit plutôt favorisé, pas forcément elle, mais plutôt lui, mais peu importe, pour montrer que c'était, oui, c'est totalement volontaire pour montrer qu'il n'y a pas de catégorie. La violence faite aux femmes, la mécanique, elle est partout. Un agresseur, et un agresseur est un manipulateur, c'est pas quelqu'un qui a des réactions erratiques, disproportionnées, mais sans le vouloir, pas du tout. C'est pas du tout ça. Et ce sont des gens qui sont tout à fait structurés dans ce qu'ils veulent faire. C'est bien pour ça qu'on parle de mécanique. Et la manipulation, Un manipulateur, c'est pas quelqu'un qui réfléchit pas, qui fait pas attention. C'est quelqu'un qui a, alors, en fonction de son passé, de son histoire, il est plus ou moins coordonné, mais c'est un fond qui vient de loin et c'est pas juste des petites actions comme ça. Donc oui, l'idée c'était justement de casser ce stéréotype pour qu'on puisse pas dire ah bah oui mais forcément du milieu d'où ils sont ça pouvait pas être autrement.
1: Voilà. Alors peut-être ce qui pourrait distinguer alors on est autour du livre mais l'idée du milieu d'appartenance c'est peut-être les réseaux et les réponses possibles ou le traitement du problème. Est-ce que ça peut se différencier, par exemple? Vous voyez, on n'a pas complètement les mêmes ressources, on n'a pas complètement les mêmes revenus, et peut-être que ça fait aussi avoir les mêmes réseaux, avoir des réponses un peu différentes et disparaître un peu plus des radars sociaux.
2: Alors, il y a plusieurs facteurs qui peuvent effectivement engendrer ce que vous dites. Il y a notamment, par exemple, on le constate, en ruralité, les choses ne sont pas les mêmes. Financièrement, si la femme victime a un potentiel de pouvoir d'achat et qu'elle n'est pas totalement coupée de ses amis et de sa famille, parce que ça joue aussi beaucoup. Sa réaction, on le voit, elle va venir par exemple dans une association une fois ou deux pour prendre deux, trois éléments dont elle a besoin et dont elle n'avait pas forcément connaissance ou pas tout à fait, elle n'avait pas tout à fait toutes les données. Et après, elle ne revient pas parce que dans la famille ou dans ses amis, et ces moyens lui permettent de faire autrement. Ce qui n'est pas vrai, par contre, pour une femme qui n'a pas de moyens, dont son mari s'est évertué à ce qu'elle n'en ait pas du tout, parce qu'il y a ça aussi, bien évidemment, si elle vit en ruralité, si elle a été totalement coupée de ses amis et de sa famille. Mais c'est aussi ça l'idée, c'était que moi, je peux pas, sur un livre, on ne peut pas tout résumer, il y a des partis pris, et le parti pris, c'était de collecter un ensemble de témoignages et le mettre que dans un couple. J'ai, à un moment donné, hésité à dire, mais est-ce que plusieurs couples, une histoire, une multi-histoire, mais là, dans ce cas-là, on partait vers plutôt un essai.

0: parti pris de regrouper sur un seul et même couple, en fait. Et l'histoire n'est... C'est pas tout le temps cette histoire-là, mais voilà, quand on regroupe des témoignages, après, c'est la fiction, c'est comment on se débrouille avec la fiction et ce qu'on veut en faire, en fait.
1: Merci.
2: Oui, donc on continuera après la pause musicale. Hervé Grandsart a choisi une chanson de Sting, Every Breath You Take, et d'un commentaire, quelque chose, si j'ai bien compris.
0: Oui, il faut l'expliquer.
2: Avant ou après ?
0: Après.
2: D'accord.

0: 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Nous sommes en compagnie d'Hervé Gransart pour son roman Batois. Alors donc, ce choix.
1: Oui, il est terrible parce que qui n'a pas chanté, voire même dansé sur cette chanson de mélodie magnifique, des petites paroles bien chantées, doucereuses, etc. Quand, si on traduit le texte, il est terrifiant. C'est l'emprise absolue, le contrôle coercitif d'un homme qui considère que son ex-femme est sa chose, sa propriété, ce qu'on retrouve chez tous les agresseurs, hein, c'est comme ça que ça fonctionne. Et quand on écoute la chanson, c'est délétère, c'est terrible. C'est tu m'appartiens, partout où tu seras, n'importe quel moment, chaque pas que tu feras, je serai à te regarder. C'est terrible, c'est exactement le comportement des agresseurs, des hommes violents, quand leur femme s'en va, c'est qu'ils les poursuivent. Ils les chassent partout où elles sont. Ils essayent de la rattraper parce qu'il y a ce sentiment de propriété. Et je suis moi le premier, hein, je fais pas mieux que les autres. Je l'ai fredonné, chanté, je la trouvais extraordinaire. Depuis que je porte ce sujet, j'arrive, j'ai du mal à l'écouter. Enfin non, j'arrive même plus à l'écouter parce que c'est,

0: cette chanson est une catastrophe absolue.
1: Oui, mais enfin bon, s'il fallait, si on ne pouvait plus écouter toutes les chansons qui sont
0: plus
1: un
0: aucune.
1: Peu...
0: Quasi plus aucune.
1: Sans parler de... Bon, je veux dire, c'est une chanson. Je veux dire, faut pas non plus...
0: Alors, moi, je...
1: C'est... Et puis en la réécoutant et en regardant de plus près les paroles, effectivement, c'est... Je sais pas si c'est quelque chose dans la tête, quoi.
0: Alors si
1: c'est pas si évident que ça, je trouve, en écoutant la chanson justement.
0: Ouais, alors je partage pas là, mais
1: non, mais on a
0: si je connais bien l'histoire, c'est lui qui l'a vécu. C'est une histoire qu'il a vécue. Hein. C'est comme ça qu'il l'a écrite, je crois. Enfin, si c'est ce que j'ai lu est correct, il a été quitté et donc il a écrit ça parce que désœuvré, etc. Lui, il le présentait plutôt comme un moment de désœuvrement. Mais je trouve les paroles un peu terribles quand même. Voilà. C'est pour ça que je l'avais choisi pour illustrer.
2: Alors peut-être c'est intéressant parce que ça intervient aussi sur il y a eu une campagne qui avait été faite et qui continue, je vois moins d'affiches, mais justement la prévention des violences faites aux femmes, et c'était il veut savoir absolument où je vais tous les jours, de l'amour, de la violence, enfin il y avait des choses comme ça, et moi ça me fait penser à la jalousie par exemple, qui est un sentiment.
1: Mais la jalousie, elle est pas seulement masculine.
2: Non, mais dans ce cadre-là, c'est-à-dire qui parfois est confondu avec la question de l'amour, c'est-à-dire qu'on dit que la jalousie serait une preuve d'amour, c'est-à-dire quelqu'un qui ne serait pas jaloux de son conjoint ou de sa conjointe ne serait pas comment dirais-je attaché, voyez, hein, ça serait de l'indifférence. Et je trouve qu'on est un peu sur cette ligne-là en fait, sur la confusion, hein, qui est les confusions possibles et ce que l'on donne comme interprétation. Aux mots, aux choses. Parce que la question de l'appartenance, moi, dans la chanson, hein, c'est « tu m'appartiens ». Hein. Il y a vraiment quelque chose, quand on lit, par exemple, des romans sur la passion, la question de l'appartenance est quelque chose de très utilisé et de controversable, justement, en tout cas. Je me dis, est-ce qu'on n'est pas un peu au cœur de cette difficulté à scinder ce qui relève de l'ordre de l'amour, voire passionnel, et ce qui va basculer sur quelque chose de la violence. Alors, la passion, vous la décrivez dans le bouquin, hein, d'ailleurs. Bascule, quoi.
0: Bah, je dois également admettre que depuis que je porte le sujet, et là, encore plus du côté de Nantes, parce que l'association est plus importante, j'ai probablement cessé d'être totalement objectif sur le point de vue, parce qu'on entend des histoires tous les jours, et plusieurs fois par jour même. C'est absolument terrible, et encore une fois, parce que le livre traite de la mécanique, elle est toujours la même. C'est qu'au départ, c'est effectivement une histoire d'amour, quasi tout le temps. Simplement, il y en a un qui est... C'est pas qu'il est moins amoureux, c'est qu'il a ce sentiment de possession et que les choses, tout lui appartient, et de contrôle sur tout. Ça, c'est immuable, et vous le retrouvez classiquement. Après, ça prend des formes forcément différentes. Les violences, elles sont pas seulement physiques, et parfois pas du tout d'ailleurs. Elles sont tout le temps psychologiques, elles sont sociales, elles sont administratives, enfin bref, il y a un continuum. Mais encore une fois, chaque cas est différent, est totalement différent. Mais la mécanique, elle est toujours la même, c'est-à-dire vraiment, ça commence par une histoire d'amour, et on s'aperçoit que la femme, elle reste amoureuse, et c'est aussi pour ça qu'elle continue en se disant bah, si je me comporte différemment, il y a des jours où il est tellement charmant, tellement amoureux que je vais essayer de retrouver ça. Elle reconstruit toujours sa vie par rapport à ça, de dire... c'est toujours elle, d'ailleurs, hein, vous remarquerez, avec les agresseurs aussi, qui s'estiment non coupables et victimes, parce qu'ils renversent le système tout le temps. Elle cherche toujours à reconstruire ce qui a été, ce qui a existé. Et ça, systématiquement. On voit des cas où des femmes repartent chez elles en disant « Non, mais si je fais ce qu'il faut... » Donc la charge mentale est quand même toujours pour madame. « Si je fais ce qu'il faut, là, il est fatigué, son travail est harassant, éventuellement, il a bu un petit peu, mais pas forcément. Mais bon, si je fais ce qu'il faut, il redeviendra celui qu'il a été. » Tout le temps, c'est systématique. Et ça, c'est quand même terrible. Et je trouvais que cette chanson, je voulais aussi illustrer ce côté propriété-appartenance, qui est quand même un sentiment fort chez monsieur quand même.
1: Mais de toute façon, oui. On ne change pas les gens.
0: Ah non. Il faut espérer. Enfin, est-ce qu'on change soi-même? Non, c'est compliqué.
1: Moi, je pense pas. Je pense que par rapport à ce que dit la femme, justement, qu'elle espère qu'en faisant tout, enfin que ça. Mais c'est une illusion, effectivement, puisque de toute façon, il ne changera pas.
0: Il y en a très très peu. Hein. C'est le taux de récidive est énorme chez les agresseurs et on n'a pas non plus. Alors, il est aussi énorme et peu. Reviennent à quelque chose. C'était les études, c'est à peu près. Alors, j'aime pas moi trop de chiffres, mais c'était 30% change. Je pense aussi qu'on est très en retard sur le traitement de ces agresseurs. On a plus progressé, pas vite, hein, mais sur la partie accompagnement des femmes victimes, on tâtonne encore beaucoup, mais on a un petit peu travaillé sur les agresseurs, comment ils sont traités, comment aujourd'hui, bon, oui, on les héberge, on les met de côté, mais après, il faut travailler sur sur le fait qu'ils doivent se dire que effectivement, ils ont, c'est pas comme ça qu'il fallait faire, qu'ils s'excusent, qu'ils comprennent que ils sont coupables et qu'ils travaillent sur cette parce que je vous dis, la plupart récidivent 2, 3, 4, 5 fois, donc c'est, il y a un travail à faire. On est loin en ce moment, on est très très loin, mais on est loin de beaucoup de choses. Donc
1: moi, j'ai une petite question, juste parce que je vous à plusieurs reprises dans le livre, il y a les mots prince charmant, donc par elle surtout, et monstre, qui sont prononcés, enfin écrits, et donc des mots qui relèvent du conte, quoi, finalement, que tous les enfants lisent.
0: Ouais.
1: Et ils sont excessifs l'un comme l'autre, quoi, finalement, parce que ça ne correspond à rien.
0: Alors.
1: Dans la réalité.
0: Si, si, parce qu'il y a un petit côté quand même. Quand vous les écoutez, au départ, elles vivaient. Je ne sais pas si elles vivaient un conte de fées, mais elles vivaient quelque chose de beau et à laquelle elles croyaient énormément et qu'elles voyaient en leur conjoint, si pas le prince charmant, quand même, elles l'ont idéalisé et ça dure un long moment.
1: Oui, mais ce n'est pas anodin d'utiliser ce mot quand même.
0: Non, ce n'est pas anodin, mais alors je fais aussi référence à. J'aime une artiste qui s'appelle Tiffany Day qui démonte les contes de fées, je vous la recommande. Si vous allez plus souvent sur Paris, mais elle passe en région, nous on l'a fait venir, où elle démonte les contes de fées sous le prisme justement du patriarcat, etc. Ça donne des fois plus envie de lire les contes de fées ou de dire à mes petits-enfants, je vais peut-être leur lire autrement.
1: Ah ben, voilà. C'est sûr. Hein, c'est...
2: Ouais. Les contes de fées, hein, sont très utilisés. Ils étaient utilisés par Bettelheim, ils étaient utilisés pour le rapport au réel. Donc il y a vraiment des choses qui passent. Moi, j'ai une question par rapport à ce qu'on disait tout à l'heure. Hein, je reviens sur cette question-là. C'est ma question, alors peut-être pas que la mienne, mais il y a vraiment quelque chose où je me dis, dans une société où il me semble que les enfants restent élevés majoritairement par les femmes, même si ça progresse, les hommes, mais majoritairement, oui. Les familles monoparentales sont à 90% des femmes. Enfin, bon, qu'est-ce qui fait que nous n'arrivons pas à éradiquer cette question. Alors, société hétéropatriarcale, enfin bon, on est d'accord, l'incorporation, mais, et vous disiez, on est très en retard, parce qu'il y a vraiment, moi je crois aux vertus de l'éducation, et pourtant on n'arrive pas à sortir ça, et on retrouve des choses, des violences par exemple, chez des gens extrêmement jeunes, des violences conjugales, chez des tout jeunes couples, dont on pourrait penser qu'ils sont un peu l'avenir et qu'ils ont, ils ont bénéficié d'autre chose.
0: Alors, je ferai malheureusement, je ne suis pas en mesure, et moi je ne suis pas ni sociologue, ni médecin, mais je ne suis pas sûr de faire une réponse tout à fait totale et complète. Mais en tout cas, vous avez tout à fait raison, moi je souscris à ce que vous dites. Et on voit en ce moment un retour en arrière de certaines franges de masculinistes puissants.
1: Bah oui,
0: Avant, c'était des crétins décérébrés qui disaient 12 phrases inintéressantes et presque risibles. Aujourd'hui, c'est beaucoup plus construit. Ils ont une vraie stratégie avec une vraie. C'est ça qui est inquiétant, une haine des femmes sur le principe de on va être éradiqué, etc. Alors que le féminisme, c'est pas ça. Le féminisme, c'est de demander l'égalité des droits femmes-hommes. C'est ça, c'est pas contre les hommes. Après des millénaires de patriarcat.
1: Et mais là encore... elle parlait, Florence, du rôle des femmes dans l'éducation de leurs garçons.
0: Mais... Oui, mais du rôle de la société. Et je pense que la société, elle n'a pas assez travaillé non plus. D'abord parce que la plupart des gens aux commandes sont des hommes et qu'ils n'avaient pas envie de perdre ce pouvoir. Et que quand vous élevez les enfants et que vous transmettez effectivement L'éducation faite par une femme ou même un homme bien pensant, ça suffit pas toujours parce que derrière, après, il y a l'environnement, il y a l'écosystème qui fait que vous entendez l'école, vous voyez moins vos parents, vous entendez, vous êtes happé des fois, pas forcément par les réseaux sociaux. Il y a pas que, enfin, les réseaux sociaux, c'est pas que l'alpha et l'oméga des erreurs, hein, c'est, il y a pas que ça. Et puis, vous rencontrez des gens qui éventuellement vous impressionnent et sur lesquels, vous les suivez et qui vous inculquent des pensées négative.
1: Merci beaucoup. C'était juste un petit signe à Florence pour dire qu'on arrive au bout.
2: En régie, on me fait signe qu'il faut arrêter. Est-ce que j'ai le temps quand même de faire une petite annonce?
1: Oui,
2: peut-être deux choses. Est-ce que Hervé, vous avez quelque chose pour conclure
1: très vite,
2: sur votre livre, quelque chose qu'on n'aurions pas vu, pas dit ou pas abordé, qui vous tient à cœur?
0: Oui, alors juste une chose, et je m'attendais, c'est pour ça que j'en parlais pas, mais c'est vrai qu'on n'a pas eu peut-être assez de temps, mais vous remarquerez que le couple n'ont pas de prénom.
1: Oui, si c'était noté.
0: Et c'était volontaire.
1: Hein. Oui, on avait.
2: C'était dans nos questions, on n'a pas le temps de le dire.
0: Voilà.
1: Voilà.
2: D'accord,
1: c'était
2: merci beaucoup.
1: Et elle, donc.
2: Voilà.
1: Oui.
2: Et donc, avant de se quitter, nous voulions vous parler d'un événement littéraire, qui va se tenir à Nantes le 22 novembre au Lab. Le Lab, c'est boulevard de Chantenay. Donc, première édition du Salon des Pages Vagabondes. Donc, sous le signe de la rencontre, de la découverte et du partage autour de la littérature, vont s'y retrouver des auteurs et des autrices de la région qui vont essayer de vous faire penser, réfléchir, voyager, rêver. Ce salon est organisé par Virginie Landemaine, Maude Tréhé et Thérèse Loquet avec le soutien du CIALA. Nous espérons vous y retrouver en nombre.
0: Très présent.
2: Voilà.
1: D'accord. Et pour finir, donc, Hervé Gransart a choisi « Je t'accuse » par Suzanne.

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2: Bonjour à toutes et à tous. Comment les villes côtières prévoient de s'adapter au risque de submersion marine lié au changement climatique? Après l'exemple de Saint-Malo en Ille-et-Vilaine, de Gavre dans le Morbihan, intéressons-nous aujourd'hui à l'exemple de Saint-Nazaire en Loire-Atlantique. Ici, le quartier de Méhan-Pinouette est particulièrement exposé et les pouvoirs publics planchent désormais activement pour trouver des solutions d'adaptation. C'est un reportage signé tout de suite Noémie Chalvic de Radio Sun, votre radio locale associative à Cholet, Nantes et Saint-Nazaire.
3: Donc là, on est donc sur le quartier de Méhan-Pinouette, qui est un quartier historique de Saint-Nazaire, un quartier ouvrier, puisqu'on est tout près des chantiers navals, du pôle industriel, du port. Et donc, les habitants qui sont là sont historiquement des gens qui ont travaillé au chantier quand ils sont retraités, ou qui aujourd'hui travaillent encore, puisqu'on a beaucoup de travailleurs détachés, comme on dit, qui sont présents. Donc c'est vraiment un quartier historique de Saint-Nazaire, un quartier populaire, hein, qui a forcément une image très forte lié à son histoire.
4: Le quartier de Méhan-Pinouette à Saint-Nazaire a été construit le long du Brivet, le dernier affluent de la Loire, et il est soumis à un risque de submersion accentué par la montée des eaux. Après les inondations causées par la tempête Xynthia en 2010, il a été décidé d'y construire une digue et les travaux se sont achevés en 2017. C'est à cet endroit que nous avons rencontré Éric Provost, vice-président de l'agglomération nazérienne et président du parc naturel régional de Brière.
3: Alors c'est vrai qu'on est venu ici parce que c'est un exemple très concret du quotidien des habitants. Hein, quelquefois on fait des études, Là on est vraiment concrètement sur un sujet pour lequel régulièrement les habitants sont alertés, informés du niveau d'alerte et en fonction de ça il y a des mesures qui sont prises.
4: En 2016, un plan de prévention des risques littoraux de Saint-Nazaire a été adopté par l'agglomération. Il concerne les propriétaires, bailleurs et occupants de 1215 maisons ou immeubles, principalement dans les quartiers de Méhan-Pinouette et Villers-Martin. La direction départementale des territoires et de la mer a identifié les zones inondables sur la base de la tempête Xynthia de 2010.
3: Avant que la digue soit construite, même si on n'avait pas eu d'alerte majeure, effectivement, ce secteur était déjà classé comme un secteur à risque, hein, dans lequel on a déjà vu effectivement des habitations concernées par des inondations et des submersions. Et donc alors là, on parlait de la digue, mais il y a aussi ce qu'on appelle des prescriptions au PLU, c'est-à-dire qu'il y a sur la plupart de cette zone interdiction de nouvelles constructions. Sur les secteurs les plus risqués. Et quand il y a construction, il y a des prescriptions particulières. C'est-à-dire qu'il faut rehausser la construction. Et quand on fait des travaux, de la même manière, il faut aussi faire en sorte de ne pas être exposé très directement au risque. Et ça se traduit aussi par des accompagnements financiers, des choses assez simples, hein, c'est-à-dire que par exemple il y a des habitations là sur lesquelles vous avez le compteur électrique qui est au rez-de-chaussée, eh bien il faut le rehausser. Il faut aussi une petite habitation de secours à l'intérieur de la maison, faire en sorte que si le rez-de-chaussée est inondé, les gens puissent se réfugier à l'étage. Voilà. Donc il y a tout un tas de mesures qui sont prises très concrètement pour éviter justement toute difficulté.
4: En cas d'avis de tempête important émis par Météo France, la ville de Saint-Nazaire doit réagir selon plusieurs niveaux d'alerte.
3: Alors il y a trois niveaux d'alerte. Le premier niveau d'alerte, nous on est connecté en fait aux alertes météo officielles. Et donc la ville de Saint-Nazaire peut recevoir trois niveaux d'alerte. Le premier niveau, c'est quoi une alerte? C'est-à-dire qu'il y a un avis de tempête important avec des coefficients importants, du vent, de la pluviométrie. Donc tous ces éléments conjugués font qu'on considère qu'on est en vigilance. Donc on se met en vigilance. Le premier niveau, ça va être de fermer complètement la digue. C'est-à-dire que, vous voyez, il y a des talus, puis entre deux, il y a des espaces où on peut passer avec des voitures. Donc là, on ferme. Les services de la ville viennent et mettent en place tous les bâtards d'eau. Et donc on isole complètement le quartier du Brivet. Le deuxième niveau d'alerte, ce qui peut être un peu plus fort, là, on vient évacuer les véhicules qui sont en toute proximité de la digue. On envoie des SMS aux habitants pour leur demander de retirer tous les véhicules ou biens qui pourraient être touchés par une submersion de la digue. Le dernier niveau d'alerte qu'on n'a jamais eu à enclencher jusqu'à présent, c'est l'évacuation des habitants qui sont derrière la digue, parce qu'on considère que l'alerte est tellement forte qu'il y a un risque que l'eau passe par-dessus la digue. Et donc là, il y a évacuation des centaines d'habitants qui sont là, avec aussi des systèmes de SMS. Pour l'instant, heureusement, on n'a eu que les deux premiers.
4: Mais le changement climatique oblige Saint-Nazaire à se projeter encore plus loin en anticipant au maximum les risques.
3: Comme vous le savez, le défi du dérèglement climatique, c'est qu'on a des évolutions. Et donc là, on a refait tout un travail de prospection, y compris avec les services de l'État en termes d'études, à la fois sur le littoral, mais aussi sur l'estuaire, pour voir comment l'élévation du niveau de l'eau va se produire. Là, aujourd'hui, nos références, c'est ce qu'on appelle Xynthia plus 60 cm. C'est-à-dire que l'épisode Xynthia a démontré qu'il y avait un risque quand on était en dessous de Xynthia plus 60 cm, les niveaux maximum atteints par la marée. Aujourd'hui, dans la projection qu'on fait à 50 ans, on considère que c'est plutôt Xynthia plus 1 mètre qu'il va falloir intégrer dans tout le processus de protection et de construction. Ce qui veut dire que cette digue-là, elle a été construite pour résister, entre guillemets, à Xynthia plus 60 cm et qu'il va falloir qu'on réfléchisse à la manière dont qu'on rehausse cette digue pour faire face à Xynthia plus 1 mètre. Avec toujours une grande discussion qu'il y a entre les experts, les élus, les riverains concernés, c'est que il reste toujours un risque de rupture des digues. Et donc c'est pour ça que quelquefois, au lieu de faire une digue, on évacue les populations, on rachète les biens. Là, il y avait beaucoup de populations, il y a beaucoup de populations qui habitent là. Donc il a été fait le choix plutôt de protéger la population, tout en restreignant les possibilités d'extension des maisons et autres. Peut-être que dans quelques années, on est sur le sujet, il faut qu'on voit comment on traite maintenant l'obligation en fait de renforcer la protection. Alors d'ici 2050, on reste sur des approches assez mesurées en fait. Parce qu'en fait, malgré tout, les habitants qui ont construit la ville au fil du temps se sont plutôt installés sur les terres hautes. Globalement. Donc, quand on fait les modélisations, on s'aperçoit que, en dehors des quartiers qu'on a déjà identifiés aujourd'hui comme étant à risque et sur lesquels, au lieu d'être à Xynthia plus 60, il faudrait Xynthia plus 1 mètre, mais ça fait une petite augmentation du niveau de l'eau, mais ça n'oblige pas forcément à se retirer. Globalement, on est plutôt bien. Il ne faut surtout pas aller construire sur des secteurs dont on voit. Mais globalement, on est plutôt bien. Il y a peut-être plus des sujets industriels, entre guillemets, parce que là, une forme de polder, en fait, il y a un ensemble d'industries qui ont été construites sur la Loire, en fait, par remblaiement. Et en fait, le risque principal que l'on a, ce n'est pas tant l'élévation en elle-même, c'est plutôt les flux d'eau et les contournements que peuvent effectuer les flux d'eau. C'est-à-dire que globalement, face à la digue, l'eau ne va pas rentrer. Mais par contre, peut-être que demain, elle trouvera un chemin pour venir par derrière et finalement venir inonder par l'arrière de la digue. Voyez. Et donc, c'est surtout ça qu'on essaie de travailler aujourd'hui pour voir comment globalement, le système de protection fonctionne. Il y a une protection un peu frontale, en fait, qui semble évidente, mais qui est gérée. Nous, c'est pas que ça nous inquiète, mais ce qui nous préoccupe plus, c'est vraiment de regarder comment, et les études le montrent, comment un flux d'eau, en fonction de sa hauteur, comment il va se diffuser.
4: Le plan de protection est donc amené à évoluer, et le repli fait partie des hypothèses étudiées.
3: Il faut à un moment donné intégrer la notion de repli. C'est-à-dire que alors là, c'est valable très directement parce qu'on est vraiment face à un risque avéré. Mais la notion de repli, de plus en plus, doit s'imposer. C'est-à-dire que quelquefois, on arrête déjà de construire. Ça, c'est la meilleure des protections. Là où on pense que c'est pas jouable. Et puis, commencer à considérer que sur certaines zones, il va falloir progressivement abandonner le terrain, entre guillemets, aller se réinstaller plus loin. Alors, ça pose deux grandes questions. Une question sociale. Les gens ont choisi d'habiter là, ils ont un historique, une vie, et puis une question financière. Parce que c'est bien gentil de dire on se replie, mais là, typiquement, il y a des maisons qui valent 200, 300 000, 400 000 euros. Qui paye ce repli? On est en train de revoir toute notre cartographie, comme je le disais, à la fois côté littoral et côté estuaire. Au vu des derniers éléments d'études, on est en train de redessiner tous les périmètres de protection, tout le travail d'urbanisme, en fait. Et à partir de là, il va falloir prendre des décisions, soit de rehausser des ouvrages, d'en installer éventuellement, ou encore une fois, comme vous le disiez, de se retirer, d'aller un peu plus loin que de rester face à cet enjeu de risque.
4: Mais si à terme l'option du repli n'est désormais plus taboue, elle s'annonce très difficile à faire accepter.
2: Voilà pour ce reportage sur ces solutions envisagées pour protéger la ville de Saint-Nazaire des futures submersions marines liées au changement climatique. Pour aller plus loin sur ces enjeux, Sandrine Cotten de Radio Sun s'est entretenue avec Agnès Balzer. Elle est professeure de géographie physique à Nantes Université et a travaillé spécifiquement sur cette question.
4: Vous êtes chercheuse en géographie physique et vos recherches vous amènent à travailler sur l'érosion côtière, notamment à l'Île-d'Yeu, puisque vous participez au programme Odysseyeu. Alors, est-ce que vous pouvez nous expliquer un petit peu de quoi il s'agit?
5: Alors, ce programme Odysseyeu, c'est un programme qu'on a monté, imaginé avec une collègue, donc Elsa Cariou. Donc, on va sur l'Île-d'Yeu pour faire la cartographie. Nous, c'était de faire un état des lieux, et ben justement des zones fragiles ou pas fragiles sur l'Île-d'Yeu. Sachant que dans le contexte du dérèglement climatique, la mer, elle monte, donc on va façonner une nouvelle Île-d'Yeu avec ces périodes d'érosion ou d'accrétion à certains endroits. Et du coup, d'identifier les endroits où c'était fragile, susceptible de beaucoup partir à la mer. Nous, on sait très bien que c'est vraiment toutes les portions de sable, de dunes, de plages qui sont libres, qui vont être les solutions les plus efficaces contre l'attaque des grosses tempêtes et tout ça. Et plus on laisse le sable libre, les dunes libres, les plages libres, mieux ça se passe. Si on met des gros enrochements, si on met des bâtiments, si on met des barrières, ça c'est ce qu'il y a de pire. En fait, on va accélérer l'érosion à certains endroits. On ne va pas du tout avoir l'effet de défense qu'on pouvait escompter à certains endroits. Donc, ce qu'il faut, c'est comprendre comment ça marche. Et c'est pour ça que Odysseyeu, c'était l'observation de la dynamique sédimentaire, c'est-à-dire des grains de sable autour de l'île pour savoir lesquels il faut vraiment préserver et qu'ils fassent leur rôle comme ça de défense naturelle. Et on s'est aperçu aussi que quand on regarde l'érosion des dunes, il y a beaucoup d'érosion des dunes qui est due simplement au cheminement des hommes. Et donc ça, c'est une bonne nouvelle, entre guillemets, parce que ça veut dire que là, c'est l'action humaine qui favorise l'érosion. Donc si c'est l'action humaine, normalement, on a des leviers pour dire, on va arrêter de marcher sur les sentiers côtiers, on va arrêter de traverser les dunes pour aller plus directement à la plage. Il y a plein de systèmes, en fait, de petits escaliers qu'on va construire par-dessus, qui ne touchent pas la dune, mais qui permettent d'accéder comme ça à la plage sans toucher la dune. Et ça, on les enlève, par exemple, à l'hiver. On en a besoin surtout pour l'été, quand il y a plein de monde, des choses comme ça. Les sentiers côtiers, il va falloir les mettre soit en hauteur sur des petits caillebotis, soit faire passer le sentier sur la plage directement. Voilà. Donc, on a des moyens d'action qui, déjà, vont éviter, comme ça, cette espèce d'érosion qu'on peut avoir et qui est due vraiment à notre action, à nous, en fait, hein, surfréquentation et tout ça.
4: Donc, on comprend qu'une partie de votre travail, c'est aussi de transmettre vos connaissances, de nous faire prendre conscience de ces changements. En fait, c'est primordial d'expliquer aux populations ces changements qui nous impactent déjà.
5: Eh bien oui. L'idée, c'est vraiment de montrer aux habitants et aux gens, à tous les curieux, qu'il se passe plein de choses et que par contre, si on les connaît bien, on arrive à comprendre et donc on arrive à s'adapter de la façon la plus intelligente. Et bien comprendre que ce n'est pas parce qu'on met une espèce de petite barrière ou un truc comme ça que l'eau, elle va s'arrêter. En fait, elle va passer par en dessous ou par au-dessus. Hein, ça, c'est le propre de l'eau. Et donc, voilà, de comprendre ces mécanismes et de s'apercevoir qu'en fait, il y a une adaptation extrêmement rapide de tous les milieux. Là, on voit bien les milieux aquatiques aussi bien qui sont plus ou moins salés. Là, c'est vraiment des milieux, ces marais salés qui sont entre terre et mer, qui ont une résistance et une résilience exceptionnelle parce qu'ils sont capables de rester sans eau pendant un bout de temps, ou au contraire d'être submergés par l'eau salée. Donc ça, c'est des habitats qui sont extrêmement importants à protéger. Et il faut surtout les laisser le plus libre possible et le plus naturel possible.
4: Comment on va devoir du coup s'adapter à ce risque de submersion marine et face à cette érosion côtière?
5: Eh bien, s'adapter, ça veut dire se dire qu'il y a des endroits où il va falloir abandonner. Enfin, l'eau va reprendre ses droits, entre guillemets. L'homme, il va falloir qu'il soit peut-être raisonnable ou enfin qu'il se remette à comprendre comment ça marche la nature. Puisqu'en fait, plus personne se souvenait que la mer, ça monte et ça descend. Hein. Si on est géologue, on sait très bien que ça a monté, ça a descendu depuis, par exemple, quand même 120 mètres en 18 000 ans. Donc là, par contre, on est dans des échelles de temps qui vont plus rapidement. Mais les anciens, ils n'habitaient pas au bord de la mer. Non. Quand on voit les vieilles cartes qu'on a là de Cassini ou autres, 1700, 1800 et même début 1900, les gens, ils habitaient vraiment en hauteur. Ils descendaient à Port-Joinville ou à La Meule, mais juste pour prendre le bateau. Et en fait, c'est vraiment l'attrait de la mer. Et puis, en tant que touriste, on a oublié comment ça peut être méchant, la mer. Et du coup, on a mis des super maisons à des endroits très, très beaux, mais très fragiles, entre guillemets. Et en fait, ils ne sont pas du tout construits au bon endroit. Et donc là, ce n'est pas de la faute de la nature. C'est vraiment de notre faute à nous. On n'a mis pas au bon endroit. Et typiquement, l'île Dieu, mais là, c'est qu'un exemple, parce qu'on a vu ça dans plein d'autres endroits. Les gens, ils se sont dit, bah, tiens, dans les marais qui sont relativement asséchés en général, là, ça peut être quand même un endroit sympa pour, comme ça, on est un peu en recul, on est un peu au frais. Et en fait, ça, c'est des endroits qui, maintenant, les marais vont servir beaucoup, justement, pour l'atténuation quand on a des grosses tempêtes et tout. Il faut que la mer, elle puisse rentrer et du coup, s'étendre dans le marais qui est en arrière dune, comme ça, elle va éviter d'attaquer et manger la dune à côté. Parce qu'elle aura une porte d'entrée, en fait. Et sauf que là, ben, les portes d'entrée, elles sont un peu coupées. On a justement restreint beaucoup les chenaux d'accès entre les deux. Parce qu'on a mis des maisons. Et comme on a mis des maisons, ben, du coup, on n'a plus envie que la mer, elle rentre. Sauf que normalement, c'est fait un peu pour ça. Mais en fermant un peu cet accès terre-mer, on s'est aperçu aussi que quand il y a des grosses précipitations, et là maintenant, on est vraiment dans cette ère qui devient tropicale, il fait très sec, puis après très chaud, et après très humide pendant longtemps. Et en fait, ça veut dire qu'il y a plein d'inondations en fait, qui se produisent et qui arrivent dans le marais. Mais sauf que les inondations, elles ne peuvent pas partir à la mer, puisqu'on a bouché. Et donc là, on se retrouve avec des inondations, des piscines à l'intérieur des marais, ce qui n'est pas bien meilleur pour les maisons non plus. Donc voilà, reconnecter ces deux milieux, ça fait partie des choses qui sont tout à fait faisables, et justement qu'on est en train de mettre en place, mais en réfléchissant justement, pas en disant, nous, en descendant de l'université, en disant, ben non, là, il faudrait mieux faire comme ça. Les gens, ils le constatent, ils le regardent, et c'est eux qui imaginent, ou en s'inspirant d'autres solutions qui existent ailleurs, pour mettre en place ben voilà, des solutions qui sont correctes et qui vont pouvoir aider ces transferts à se faire.
6: D'où l'intérêt de mettre tout le monde autour de la table, les collectivités, les habitants, les chercheurs.
5: Les chercheurs, et d'avoir des avis éclairés, mais éclairés dans les deux sens. C'est-à-dire que les chercheurs, ils racontent ce qu'ils ont vu, ce qu'on a vu aussi dans d'autres îles, dans d'autres endroits, qui vont se répercuter, bah, qu'on va retrouver même ici, maintenant. Et les gens, les avis des gens qui savent tous les jours comment ça se passe, parce que chaque endroit a ses spécificités. Donc, il faut quitter ce littoral où on habite sur pilotis ou sur des choses qui flottent. Donc, ça, c'est tout l'intérêt d'imaginer. Donc là, je pense qu'il y aura vraiment plein de visions à faire avec des architectes pour montrer comment ça va être chouette d'avoir une maison sur pilotis ou une maison qui flotte ou un bateau. Enfin, bon, il y a plein de gens qui habitent sur des endroits comme ça. Et trouver d'autres formes qui seront tout à fait sympathiques, mais différentes. Et l'autre chose qui est plus facile à court terme, peut-être, c'est d'imaginer une transhumance. L'été, on vit sur le bord de la mer, mais l'hiver, on va commencer à monter, avoir une maison, ou alors commencer à transporter sa maison, ou on reconstruit une maison carrément, pour se dire, je ne vais pas attendre le dernier moment, et du coup, je commence à habiter d'une autre façon sur mon bord. Il faut que les gens ils soient d'accord, ils comprennent. Au lieu que ce soit une catastrophe, il faut que ce soit quelque chose qu'on construise, qu'on prévoit, et du coup, qui devienne quelque chose d'agréable et qui, avec une vision d'envie, en se disant « Mais oui, mais ça va être super qu'on habite différemment, un peu plus loin et d'une autre façon. » Et l'île Dieu, elle est vraiment chouette parce que comme c'est une île qui est un petit peu, un peu haute, donc ça veut dire qu'il y a aussi une solution de repli. Hein. Ce n'est pas le cas, malheureusement, de toutes les îles ou tous les littoraux. Et donc voilà, il y a plein de choses intéressantes à construire et un avenir vraiment très intéressant et très joyeux à construire. Si on n'attend pas le dernier moment, comme d'habitude.
6: Pas dans l'urgence.
5: Voilà, pas dans l'urgence, exactement.
6: Alors, parmi vos autres domaines de recherche, vous étudiez aussi les pôles, puisque vous vous rendez très régulièrement sur la base scientifique sur l'île de Spitsbergen, dans l'archipel du Svalbard. Alors, on le sait, c'est un des espaces où le changement climatique est le plus perceptible. Hein. Les températures ont augmenté de 4 degrés en plus que par rapport au reste du monde. Quelle transformation profonde vous y observez? Parce qu'on sait aussi que ce que vous observez là-bas aura un impact sur nos côtes ici.
5: Alors oui, et là c'est très important là, ce que vous dites, c'est que de comprendre que quelque chose qui se passe très très loin a des conséquences sur nos environnements à nous. Donc les choses qui sont impressionnantes surtout à voir, c'est qu'on a les glaciers qui reculent, qui fondent, qui fondent, qui fondent. Le niveau marin il monte à cause de la fonte de ces glaciers pour plus de 50-55%. Mais c'est aussi la température de l'eau qui fait que l'eau elle est plus gonflée, on va dire, elle prend plus de volume que quand elle est froide. L'eau chaude prend plus de volume que quand elle est froide. Et ça, ça vaut pour en gros une hausse du niveau marin de 30%. Donc c'est énorme. Donc il faut comprendre que tout ça s'est enclenché, que notre niveau marin continue à monter pour très longtemps. Donc la seule solution pour nous, c'est de trouver justement des façons de s'adapter correctement à cette limite terre-océan qui bouge. Mais qui bouge, enfin qui mange la terre plutôt, c'est dans ce sens-là pour l'instant. Et c'est pour ça qu'on essaye de travailler avec les jeunes, donc les collégiens, les étudiants, les lycéens évidemment. Il faut vraiment que tous ces gens-là qui sont encore adaptables, qui apprennent et qui vont vivre hein, ces changements qui vont être énormes, ça c'est certain. Et si on connaît les choses déjà, on va s'adapter mieux, on va prendre les bons choix. Et il y a aussi toute cette question d'attachement au lieu, d'attachement à telle maison, parce que l'arrière-grand-parent y était. Et donc cet attachement-là, il va falloir qu'on l'oublie ou qu'on le gomme un peu. Donc on comprend bien que pour des anciennes générations, c'est très difficile. Par contre, pour les générations à venir, c'est ça qui va être plus facile, parce que du coup, on va pouvoir les faire habiter dans d'autres endroits. Et c'est à eux de créer des nouveaux attachements et des choses comme ça. Il faut qu'on teste des solutions. Il y en a qui vont marcher, il y en a qui vont pas marcher. Mais plus on les teste en avance, plus on aura le temps d'en faire plusieurs en voyant que ça marche pas, par exemple. Et on a besoin des jeunes aussi, forcément, parce qu'il nous faut des nouvelles idées, des nouvelles façons de penser, des nouvelles constructions, des nouvelles, vraiment des nouvelles idées. L'imagination va être absolument nécessaire pour s'adapter, justement.
6: Donc laissons place à notre imagination.
5: Exactement. Et aux jeunes pour qu'ils aient cette imagination, une autre imagination, en tout cas. Ça va être très bien.
6: Merci beaucoup.
5: C'est moi qui vous remercie.
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2: C'est pour ça que je vais aller manif à République là avec une de mes colocs et sa pote, et je vais aller avec mes potes aussi. Et voilà, juste pour vous prévenir au cas où, j'ai noté le numéro parce qu'il y a la maman de Kélissa à la maison. J'ai noté le numéro, j'ai noté des avocats qui sont bénévoles au cas où je suis en garde à vue. Et voilà. Et j'ai des masques, j'ai des sérums filles, j'ai tout.

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5: How many are you on the boat?
4: Keep calm, keep as calm as you can.
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9: Parce que les frontières perpétuent le racisme et le colonialisme.
8: Parce que le racisme et le colonialisme tuent.
14: Parce qu'en 2024, 12 500 personnes sont mortes ou disparues en traversant.
15: 1041 personnes par mois.
16: 240 personnes par semaine.
17: 34 personnes par jour.
14: Plusieurs milliers de personnes sont emprisonnées.
6: Et bien bien plus dont on ne sait rien.
18: Rien qu'une fois, faire les vagues et tout casser rien qu'une fois.
9: Parce que des histoires existent derrière les chiffres.
8: Parce que ces histoires doivent être racontées.
6: Parce qu'on veut continuer à lutter.
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6: Parce qu'on savait.
9: Parce qu'on savait.
19: Bonjour à toutes et à tous, et bienvenue dans ce nouvel épisode de Chronique amère, une chronique mensuelle où l'on parle de ce qui se passe aux frontières maritimes de l'Europe, et toujours depuis le réseau Alarm Phone. Nous revenons pour une nouvelle saison de Chronique amère, après une petite pause estivale. Une pause estivale pour nous ne veut pas dire une pause de lutte contre le régime mortifère des frontières, car la lutte, elle, ne s'arrêtera jamais tant que les frontières existent et tuent. La lutte continue quand fin juillet, plus de 70 000 personnes rejoignent Ceuta à la nage ou en longeant le rivage. Plus de 70 personnes ont perdu la vie dans ces traversées ou dans les affrontements avec la police des frontières. Aujourd'hui, cela fait plus de deux mois que des milliers de personnes se retrouvent encore à Ceuta, privées de sommeil, de nourriture et de soins médicaux, victimes d'attaques et de persécutions des forces de sécurité espagnoles, de milices fascistes et d'habitants-habitantes de Ceuta. Et la lutte continue aussi en musique, parce qu'à Chronique amère, nous continuons de penser que la musique permet de nous réchauffer le cœur, qu'elle reste aussi un excellent moyen de protester contre des politiques racistes et colonialistes et d'exprimer sa rage. Et c'est ce que nous vous proposons dans ce nouvel épisode musical qui parle de l'exil, de la douleur des mers de celles et ceux qui partent, de la traversée du désert puis de la mer et des amitiés qui s'y créent, de la résilience face à tous ces murs construits pour enfermer. Bonne écoute.
16: La lutte
5: continue.
16: Tout fini.
5: Nous vaincons.
16: Tout fini.
5: Nous vaincons.
16: La lutte
5: continue.
7: Le morceau se nomme justement Septa, c'est un single qui mélange rap et sonorité raï, interprété par le jeune Caizinho. Sorti le 31 août 2026, tout juste un mois après les traversées massives des côtes marocaines vers l'enclave espagnole, un morceau écrit en hommage à toutes les personnes coincées dans des conditions misérables à Septa et à leurs familles dans la souffrance.
4: Sur le rivage, les secouristes comptent les dizaines de corps sans vie, échoués sur la plage ou repêchés dans la mer, parmi eux un nouveau-né.

Tsivaéri, qui peut être traduite par « Mon trésor », est une chanson traditionnelle grecque des îles du Dodécanèse dans la mer Égée. Cette chanson parle de la peine d'une mère qui a envoyé son enfant dans un pays étranger pour avoir une vie meilleure et qui maudit maintenant cette terre étrangère qui lui a pris son trésor. Les chants d'exil sont un genre musical à part entière en Grèce et représenteraient un tiers des chansons populaires. Nous avons choisi la version de Nena Venetsanou parmi les centaines de versions de cette chanson

Aventurier du désert est une chanson de Fraser Plaisir qui est le nom de scène d'Ibrahim Diaby. Cet artiste ivoirien y raconte le voyage entre la Côte d'Ivoire et l'Europe qu'il a lui-même entrepris en 2017 à l'âge de 16 ans. Dans un interview, il dit « Dans ce morceau, je parle directement de mon parcours, de mon pays, mais surtout de ma traversée, de tout ce que j'ai vu et vécu sur cette route. Ça m'a ouvert l'esprit. J'ai rencontré des nationalités que je ne soupçonnais même pas. Des amitiés ont pris forme. C'est ça que je retiens de bon dans cette histoire et non toutes les galères. » Dans cette chanson, il décrit la traversée du Burkina Faso, du Niger, puis du désert. Il parle des violences subies en Libye et notamment du centre de détention de Zabratan, qu'il décrit comme l'enfer sur terre. Il parle des naufrages en Méditerranée et de tous celles qui sont restées en mer.

Los Muros est une chanson poignante de l'artiste et activiste sahraoui Aziza Brahim, parue en 2016 sur son album Abar el Hamada. Le morceau, dont le titre espagnol signifie « les murs », condamne le mur des sables, une fortification militaire de plus de 2700 km construite par le Maroc au Sahara. Ce mur sépare les familles sahraouies et empêche les réfugiés comme Aziza, qui a grandi dans des camps en Algérie, de retourner sur leur terre natale. Au-delà du conflit sahraoui, le morceau, mêlant des rythmes traditionnels d'Afrique de l'Ouest à des influences plus folk et blues, dénonce les frontières et célèbre la résilience et l'esprit d'imagination capable de transcender ces barrières physiques.

La prochaine chanson s'appelle Shouting at the Wall. C'est une chanson du rappeur palestinien Abdelrahman Al-Shanti, dont le nom de scène est Mac Abdul, et qui a écrit cette chanson à Gaza alors qu'il avait 12 ans. Il y dénonce l'occupation et il parle de la vie sous les bombes. Il parle aussi du fait que le micro soit son seul échappatoire et il réclame la liberté pour son peuple. Mais rien n'est plus fort que la volonté des opprimés. Je riposte avec mes paroles et mes rimes. Je veux la liberté pour la population. 2 millions de prisonniers vivant dans cet endroit. Crier contre le mur, mais rien ne change jamais. C'est la vie sous une occupation. Je me demande comment le pilote peut dormir la nuit, sachant qu'il peut retourner la ville en un instant. Massacrer des familles en appuyant sur un seul bouton.

0: Le dernier morceau, Slam a cappella, est un morceau de rap slamé par la MC Sora du duo berlinois Sora & Spook. Il est présent sur leur album Mistral, sorti en septembre 2024. Ce slam dénonce le racisme et le colonialisme et interroge sur la solidarité élémentaire en tant que nécessité, pas celle des Blancs qui confondent solidarité et charité.
1: 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The truth is never comfortable or pleasing, but I'm not here to please. I stand behind every word I say, I don't give a fuck who disagrees. My solidarity isn't me saving you from a dark force you can't seize. It's growing together conscious our oppressors share the same roots from the same trees. 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Free Palestine.
0: Pour terminer, nous vous proposons un poème de notre amie Radia. Poème qu'elle a écrit et enregistré pour Chronique Amère, inspiré par l'écoute du morceau Ceuta de
2: Caizinho. Mon jour s'est levé, je l'ai partagé avec la nuit. Dans mes ténèbres, j'ai avancé sous les étoiles. J'ai entendu la voix des vagues. Et quelque chose en moi s'est réveillé. Tout ce qui dormait, tout ce qui m'habitait. Lève-toi, mon âme. Le soleil va encore se lever. La pauvreté, l'obscurité, l'injustice, l'égarement. Mon histoire ici n'est pas finie. Je regarde tes yeux, maman, et je me dis, je me dois de t'aimer, de te rendre ce qu'on t'a pris, de te sortir de l'humiliation, de l'abaissement. J'ai laissé mes ténèbres derrière moi, j'ai traversé la mer, maintenant ça ira, maman, maintenant ça ira.
3: Voilà, Chronique Amère, c'est fini pour aujourd'hui. On voudrait terminer cet épisode par des pensées de solidarité. Des pensées de solidarité pour toutes les personnes qui, cet été, ont rejoint Ceuta à la nage ou en longeant les côtes. Des pensées de solidarité aussi pour tous les activistes qui, à Ceuta comme ailleurs, dénoncent et documentent les attaques de la police, des gardes-côtes et des fascistes sur les personnes en exil. Des appels à l'aide de Ceuta circulent, alors n'hésitez pas à les regarder, les diffuser, les soutenir. Des pensées de solidarité pour toutes les personnes LGBT qui ont fui le Sénégal ou le Burkina ces derniers mois et se retrouvent en exil, dans des pays voisins, sans papier, sans argent, sans soutien. L'Europe refuse de donner des visas en continuant à faire de grands discours sur le respect des droits des personnes LGBT. Encore un triste exemple de sa politique de pinkwashing. Des pensées de solidarité pour tous nos camarades activistes LGBT arrêtés et emprisonnés ces dernières semaines en Turquie. Des pensées de solidarité pour toutes les premières personnes victimes du nouveau pacte européen asile-immigration, entré en vigueur en juin. Une fois arrivées en Europe, elles sont enfermées dans des camps, contraintes à des procédures expéditives et empêchées de demander l'asile. Merci à tous ceux qui ont rendu cette chronique possible. Merci à nos camarades qui nous ont raconté les messages et les émotions que leur évoquent ces chansons. 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Vous pouvez aussi la partager avec vos proches et la diffuser à l'infini. Pour en savoir plus sur Alarmphone et les traversées des frontières maritimes de l'Europe, vous pouvez consulter le site Watch the Med ou celui d'Alarmphone. Rendez-vous le mois prochain pour une nouvelle édition de Chronique Amère. Et d'ici là, main sur le cœur et point levé.

0: C'est bienvenue dans Radio Change. Nous voici réunis pour la troisième fois sur cette place Sainte-Croix à Nantes à l'invitation de la Maison de la Poésie. Et cette fois-ci dans le cadre de la 26e édition du festival Midi Minuit Poésie qui se déroule du 10 au 16 octobre dans différents lieux de la ville. Alors le chantier, il avance à quelques pas d'ici. Et pendant que se construit cette future Maison de la Poésie, nous continuons à nous retrouver dehors, ici, autour de cette table, avec des poètes et poétesses, des musiciennes, des musiciens, des textes et des conversations. Merci à vous tous d'être là, et aussi à celles et ceux qui nous rejoignent à la radio, en direct sur Jet FM. Et j'en profite, comme d'habitude, pour saluer les radios associatives qui accompagnent cette aventure. Je le répète à chaque fois, mais elle mérite vraiment tout notre soutien parce que pour la musique qu'elles nous font découvrir, mais aussi les paroles qu'elles accueillent et la liberté de ton à laquelle nous tenons. Alors on est à nouveau dans la rue ce soir, ces trucs qu'on traverse tous les jours pour travailler, où on se retrouve, on foule aussi pour manifester en ce moment pas mal, réclamer des droits, faire entendre une colère ou une solidarité. Et lors d'une précédente émission, on évoquait les marches pour Gaza qui avaient lieu là dans les rues, qui continuent d'exister. On peut malheureusement toujours pas en parler au passé. Les frappes continuent de tuer et la population vit encore parmi les ruines. Dire que notre solidarité ne doit pas s'épuiser avec le temps. Et aujourd'hui, ce sont des lycéennes, des lycéens qui occupent aussi la rue en France pour réclamer des enseignants, des classes moins chargées et des établissements où apprendre dignement. Alors je voudrais avoir une pensée pour ces jeunes qui ont subi des violences policières en défendant leur droit à l'éducation. Et puisque Radio Change se construit entre Nantes et le Maroc, on ne peut pas ne pas penser aux jeunes du mouvement Gen Z212 qui se sont mobilisés l'an passé, l'année dernière, pour l'éducation, la santé, contre la corruption et dont les manifestations ont aussi été réprimées. Alors bien sûr, les situations sont différentes, mais le droit de manifester, d'être entendu, nous concerne ici et là-bas. Et ce dialogue entre les deux pays nous engage aussi à écouter ce que ces jeunes demandent sans parler à leur place. Voilà. Ce soir, nous allons entendre des œuvres qui parlent du corps, de ce qu'on lui impose, du travail, de la colère, mais aussi de la danse et des possibilités de faire ensemble. Nous prendrons le temps d'en parler avec celles et ceux qui les ont écrites et composées. Moi, je suis Guillaume Barriou, je travaille entre théâtre et création sonore avec Biche Prod et je suis heureux de retrouver à mes côtés mes deux comparses, Audra Billon et Sophie Géluca, pour vous accompagner pendant ces deux heures. Merci à Pauline Compert qui a ouvert nos oreilles ce soir, vous pouvez l'applaudir. On la retrouvera tout à l'heure avec Khalid El Morabetti pour une performance et puis à la fin de l'émission aussi pour prolonger un petit peu la soirée. Bref, générique, et puis bonne soirée à toutes et tous, et bienvenue dans ce troisième Radio Change.
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0: Voilà, comme je le disais à l'instant, deuxième émission. Depuis la deuxième émission, la programmation de Radio Change se construit entre Nantes et le Maroc. Et ce soir, nous accueillons Gaouta, musicienne originaire de Casablanca, et Khalid El Morabi, poète originaire d'Oujda. Voilà, pour deux rencontres musicales et poétiques avec les Nantaises Colline Pierret et Pauline Gompertz. Voilà, ces rencontres sont l'occasion de découvrir donc un travail qui a été fait sur ces derniers jours de rencontres et de... entre deux univers, deux artistes, et on va en découvrir pour la première fois, c'est une première pour chacune de ces expériences. Et puis, comme à chaque fois, je suis accompagné par Sophie Géluca et Audra Billon. Donc, Sophie, bonsoir. Aude, bonsoir.
12: Bonsoir.
0: Donc haute compositrice sonore qui travaille avec les voix, les sons, entre musique électroacoustique et documentaire. Et Sophie, poétesse attentive aux rencontres, aux paroles recueillies et aux vies que l'on entend peu. Ce soir, on entendra tout à l'heure le troisième manifeste que vous proposez pour cette troisième émission. Qu'est-ce qui a nourri ce nouvel épisode ?
4: Deux choses en particulier. Avec Aude, en fait, on a souvent l'habitude d'aller collecter des sons, d'aller à la rencontre des gens donc, du côté de la place Sainte-Croix. Et cette fois-ci, on a mis nos chaussures de chantier, notre casque de chantier, pour aller directement sur le chantier de la Maison de la Poésie, qu'on nous a fait visiter. Et Aude a pris des sons de bétonnière ou bétonneuse, je n'arrive jamais à...
8: Je crois que c'est bétonnière. Il y a les deux, mais là, c'était bétonnière. Ouais. Et les paroles ouvriers. On est allé avec Sophie ramener des textes, avait choisi des textes, et puis on a pu faire lire ces textes de poésie aux ouvriers.
0: Eh bien, à découvrir très rapidement. Et je vais quand même présenter un peu les personnes qui nous accompagnent ce soir plus en détail. Colline Pierret, alors on se bat toujours avec les cloches ici, c'est le principe de Radio Change, et le principe aussi c'est qu'on peut pas gagner, parce que c'est très fort, mais on peut faire avec, et ça fait plaisir, si on fait avec la rue. Colline Pierret, bonsoir.
10: Bonsoir.
0: Tu écris donc des romans, des livres pour la jeunesse, des essais et de la poésie. Tout à l'heure on va découvrir des extraits de Danser jusqu'à soi, c'est bien ça, qui est publié aux éditions Bruno Doucet. Un livre où tu t'adresses directement à ton corps.
10: Où je m'adresse directement à mon corps, où je m'adresse à tous les corps, pas seulement, mais en partie. Ouais.
0: Ralid El-Morabetti, bonsoir.
12: Bonsoir.
0: Et tu es poète, originaire d'Oujda, comme je le disais. Nous entendrons ce soir des textes de Servir, qui est publié aux éditions Supernova.
12: Oui.
0: Un livre qui semble construit autour d'une formule qui revient comme ça, de fragment en fragment.
12: Oui.
0: Et qui est sorti quand ?
12: C'est sorti, je pense, l'année dernière. Et c'est genre, en fait, c'est la version simple d'une idée. En fait, parce que j'avais écrit un projet qui est très très complexe, même pour moi, à comprendre. Parce que quand il est sorti, quand il est né, ce projet qui s'appelle Tentacule, en fait, quand j'ai commencé à le lire, je me suis dit, mais j'ai rien compris. Même moi, j'ai rien compris. Et du coup, qu'est-ce que j'ai fait ? J'ai mon éditrice qui a publié Servir, Stéphanie, m'a proposé de faire un projet. Et du coup, j'avais cette idée de simplifier le projet Tentacule. Du coup, j'ai écrit Servir, qui parle de moi, qui parle d'un quotidien qui est un peu déformé, d'une vie qui est un peu déformée, absurde, en quelque sorte. Voilà.
0: Ok, on en découvrira un petit peu plus tout à l'heure, et tu seras accompagné donc de Pauline Gompertz, qu'on a déjà entendu au Platine, curatrice et fondatrice d'Askip, et DJ également. Voilà, et puis Gaouta, bonsoir.
13: Bonsoir.
0: Alors attends, je vais replacer un tout petit peu le micro parce qu'il est un peu haut.
13: Je suis petite de taille, donc le micro était assez haut.
0: C'est le micro qui était trop haut. Donc tu es musicienne, chanteuse, compositrice.
13: Exactement, et batteuse, et j'habite à Casablanca.
0: Ok, et un petit mot sur ton parcours peut-être ?
13: C'est chouette de pouvoir relier des peuples à travers la musique, à travers la création, parce qu'au final, la culture, c'est un peu ce qui nous rassemble et ce qui nous tient. Voilà.
0: Ok. Et la première performance qu'on va découvrir ce soir est née de votre rencontre il y a quelques jours. Comment ça s'est passé, cette première séance de travail entre toi, Colline, et toi, Gaouta ?
10: On a travaillé chez moi à partir d'une sélection de textes que j'avais fait. Sophia, tu m'as demandé un peu ce que j'avais en tête comme son, comme musique. On est parti aussi de ce que toi, tu avais en tête, comment ça résonnait chez toi. Et puis ensuite, on a testé des choses, t'as proposé des sons, t'as improvisé des choses à partir des instruments qu'il y avait chez moi. Donc c'était vraiment une co-création, une fabrique sur le moment, quoi.
0: Et je te posais la question tout à l'heure de comment t'es arrivé à la musique, puisque tu joues une musique qui est entre électronique, new wave. Comment t'es arrivé à ce registre-là? Est-ce que c'est un long chemin ou t'as tout de suite été plongé dans ce mouvement?
13: Je dirais que c'est un long chemin. Au démarrage, j'avais fait le conservatoire à Casablanca et j'étais plutôt dans le jazz. Et puis avec plusieurs courants de musique et de musiciens, je me suis très vite retrouvée dans le punk. Et en fait, au Maroc, il y a beaucoup de raï et de musique électronique des années 80. Et le pont entre toutes ces choses-là, ça a été du coup la New Wave, la Cold Wave. Et donc cette envie de faire avec des choses un peu pareilles qu'avec Colline, vernaculaire, donc trouver sur place, avec des outils trouvés sur le territoire, comme des boîtes à rythme, des synthétiseurs, etc. Et donc ça a donné de la New Wave. Et ça représente assez mon travail de façon générale, qui est un pont en fait entre la performance, le texte, la réflexion et une parole assez récente et engagée du Maroc actuel.
0: Ok, donc on pourra aussi te découvrir pour quelques morceaux en fin d'émission avec une partie de ton set live solo. Voilà, et dans cette collaboration, quand tu as reçu les textes, quel a été ton premier ressenti? Qu'est-ce qui t'a accroché dans le texte dans C'est jusqu'à soi?
13: J'ai beaucoup aimé la justesse avec laquelle c'était écrit, la sincérité. Et le plaisir sonore aussi qu'on avait à entendre les textes et à faire le lien entre des choses quotidiennes de la vie, des choses qu'on vit, et des paroles assez engagées et dites assez simplement. Et ça m'a touchée.
0: Okay. Peut-être je vais te laisser le temps, d'avoir le temps d'aller t'installer, parce que tu as un peu de choses à connecter, à brancher. Est-ce que vous autres autour de la table, vous connaissiez le travail de Gaouta avant ce soir, ou c'est une découverte pour vous aussi?
12: Je la connaissais depuis bien longtemps.
0: Bien longtemps.
12: Oui, et je suis fan. Ce qu'elle fait est magnifique.
0: Ok, donc c'est une chance ce soir.
12: Oui, c'est une
0: chance. On est chanceux.
12: Très content.
0: On est chanceux de l'avoir avec elle. Colline, est-ce que tu peux, juste avant de te lancer dans la performance, nous en dire quelques mots des extraits que tu as choisis et de l'axe un petit peu que tu as développé ce soir?
10: J'ai fait une sélection qui couvre un peu tout le livre. Le livre part un peu d'une sorte de divorce avec le corps, de l'être au corps, comme tu disais, c'est une adresse à lui qui affirme que ça ne fonctionne pas, ça ne fonctionne plus. Et ensuite, par la danse, je traverse plein d'états de corps, plein de transformations qui permettent justement de recréer un lien, de recréer de la confiance, de recréer de la puissance aussi, et pour ouvrir vers quelque chose de plus politique et de plus collectif sur les corps en mouvement, sur ce que peuvent les corps en mouvement, sur ce que peut le groupe. Du coup, j'ai essayé de reprendre un peu cette structure-là dans la lecture, évidemment en beaucoup plus succinct et beaucoup plus compressé, on va dire, mais de retraverser un peu ces différentes étapes du corps enfant dans lequel on a confiance, sans divorce cette fois, et puis de montrer voilà, ce que peut le corps, ce que peuvent les corps ensemble et ce que peut le mouvement.
0: Eh bien, c'est le moment de rejoindre du coup Gaouta, et nous allons pouvoir vous applaudir pour encourager la performance. Je rappelle que vous êtes donc à l'écoute de Radio Change. Pour ceux qui nous écoutent à la radio, on est en direct de la place Sainte-Croix, et c'est parti pour une première performance.
8: Et en direct de Jet FM.
0: Voilà.

On dit que le corps se renouvelle entièrement tous les 7 ans. Chaque cellule remplacée par une autre tous les 7 ans. Un nouveau corps à chaque nouvelle étape de l'existence. Je m'attendais à recommencer notre vie ensemble tous les 7 ans. Je trouvais ça romantique. Je me disais moi aussi tous les 7 ans. Je deviendrais une nouvelle personne tous les 7 ans, éternellement enfant.

qu'on conserve en soi tous les âges qu'on a traversés. Je crois qu'on garde surtout lové sous sa peau tous les corps qu'on a habités, superposés comme les cernes d'un tronc d'arbre, des corps papier peints grossièrement collés sur la peau morte des précédents, nappe phréatique de notre mémoire. Mais peut-être faut-il s'en dévêtir couche par couche pour atteindre le noyau, pour comprendre comment tout a commencé. Tout a déraillé.

Je n'ai pas eu de corps. C'est le plus grand sentiment de liberté que j'ai connu. Je n'avais pas de corps, mais des leggings fluo. Je n'avais pas de corps, mais des muscles puissants, des bras pour grimper aux arbres, pour me suspendre aux anneaux de la balançoire. Un bassin pour faire la roue, un dos pour me rouler dans l'herbe. Pas de corps, mais des mollets pour sauter à l'élastique, des jambes pour rebondir sur le trampoline, des cheveux courts ou attachés pour courir. Pas de corps, mais des fonctions, des relations, des possibilités, si bien que je n'avais jamais pensé que tous ces mouvements nécessitaient un corps. De quoi faut-il se défaire? Que devons-nous désapprendre? Quelles habitudes effacer? Quelles contraintes refuser? Pour n'être rien d'autre que soi?

combien de couches à ôter pour retrouver les désirs nichés dans les corps anciens. Combien de danses pour désapprendre l'obéissance, pour cesser d'être de bons élèves, si doués pour s'empêcher. On utilise environ 100 mouvements parmi les 2000 à notre disposition, sans compter toutes les combinaisons possibles. Imaginez à quoi ressembleraient nos vies si on se connaissait mieux, ce qu'on serait capable de faire si on s'utilisait mieux, et toutes les possibilités à côté desquelles on passe. J'ai pour programme d'aller chercher les 1900 autres 1900 mouvements à cartographier pour mettre fin à la fin du monde. Combien de temps perdu à me dire « je ne sais pas danser ». Combien de fois ces mots mâchés dans ma bouche, ces mots entendus dans celle des autres. Combien de fois rester sur le côté par conviction que je ne sais pas danser. Combien d'empêchements, de frustrations, de honte parce que je ne sais pas danser. Je ne sais pas danser, ça ne veut jamais dire je ne sais pas danser. Danser, c'est bouger, plier la jambe, lever le bras, remuer le bassin, tout le monde sait.

Je danse contre le sol, pour préciser mes contours, contre d'autres corps parfois, pour n'être qu'à moi, contre la gravité, contre les ruminations, pour apprendre à me poire et cesser de me regarder à contre-temps. Je danse pour disparaître aux yeux du grand inquisiteur, contre l'angoisse, l'immobilisme, les vieilles douleurs. Pour que la conscience du mouvement recouvre la conscience du soi. Je danse contre le regret, parfois même contre moi, contre la plante de mes pieds, le tapis de danse. Je danse pour un jour avoir tant vu mon corps, tant usé mon corps, qu'il deviendrait un outil ordinaire.

Je danse parce que danser m'enrichit, me déplace et me dépayse sans rien détruire. 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

Je voudrais dire tout, les autres corps, les expériences que je vis et celles que je n'ai jamais ressenties à l'intérieur. Les corps gros, les corps malades, les corps handis, les corps enfermés, les corps queer, les corps racisés, les corps attaqués, les corps génocidés, les corps post-traumatiques, les corps neuro-atypiques, les corps avec des points milieux et des histoires qui prennent toute la place, les corps avec des cicatrices qui ne se referment pas, les corps avec des choses dedans et ceux avec des choses en moins. Les corps qui ne peuvent pas danser, les corps qui ne sont pas ce que le monde imagine quand le monde pense à un corps et qui pourtant sont des corps aussi corps que les autres.

Est-ce que la danse, c'est seulement de la danse? Est-ce qu'on danse quand on marche dans la rue? Est-ce qu'on danse quand on pense à danser? Est-ce que je danse quand le mouvement que je fais est celui que j'avais décidé de faire? Ou quand le mouvement que je fais est précisément celui qui m'a échappé? Est-ce qu'on danse quand on cuisine, quand on écrit, quand on jardine? Quand on prend le métro, quand on fait le ménage d'une grande entreprise avant le lever du soleil? Quand on passe les articles à la caisse d'un supermarché, quand on prend soin des personnes âgées à l'EHPAD? Est-ce qu'on danse quand on ne peut pas bouger tout seul, quand on change les couches d'un bébé? Quand on voyage dans le genre, quand on habite hors de la norme? Quand on traverse des frontières et des mers pour fuir un pays, quand on marche des heures pour un peu d'eau et de farine? Est-ce qu'on danse quand on passe ses journées à essayer d'échapper aux bombes? Danser, ça devrait être considérer les corps. Ça devrait être simplement exister. Mais il y a des jours où le corps n'est pas là. Ou peut-être trop là, je ne sais pas. Malgré tous les efforts, malgré la paix, la reconnaissance et la danse, le corps refuse, résiste, se referme. Alors je convoque une fois encore la tendresse. Tendresse pour soi, tendresse pour le doute, tendresse pour mes manques et mes peurs, tendresse pour celles et ceux que j'aime, tendresse pour la colère et la honte, tendresse pour le silence, beaucoup. Tendresse pour les personnes vulnérables, encore plus. Tendresse pour la fatigue, tendresse pour la culpabilité, tendresse pour l'immobilité, même tendresse pour les désaccords, je ne sais pas. Tendresse pour les ennemis, je ne sais pas non plus. Tendresse en tout cas pour celles et ceux qui n'ont pas choisi et pour ceux qui nous échappent. Tendresse pour la migraine et la douleur à l'épaule, pour les oignons cramés, pour le découvert bancaire et le métro bondé. Tendresse parce que c'est tout ce qui nous reste.

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1: Merci Colline, merci Gaouta. Pour celles et ceux qui viennent de nous rejoindre ou qui nous écoutent, vous écoutez Radio Change en direct depuis la place Sainte-Croix à Nantes et on vient d'entendre une performance de Colline Pierret et Gaouta autour de Danser jusqu'à soi. Alors Colline, dans ce livre tu parles de, à ton corps comme à quelqu'un avec qui tu as une longue histoire.
2: 39 ans d'histoire.
1: Voilà, les corps de l'enfance, de l'adolescence, les regards reçus, les paroles qui restent.
2: Ouais.
1: J'ai envie de te demander d'abord pourquoi tu as choisi de dire tu à ton corps comme s'il t'était étranger. Est-ce que ça correspond à un moment précis ou une envie littéraire purement?
2: En fait, c'est les premiers poèmes que j'ai écrits pour ce recueil avant même de savoir que j'allais écrire ce recueil. Avant même de savoir que j'allais écrire sur la danse. C'est parti de là, en fait, et je pense que ça vient de... c'est des poèmes qui ont plusieurs années déjà, que j'ai écrit, je pense, dans les années post-maternité. et qui viennent vraiment du fait que je me suis sentie dépossédée de mon corps pendant plusieurs années par la maternité, pas par la maternité elle-même, mais par la manière dont elle est prise dans le monde social. Et je pense que j'avais besoin de partir de là, de partir de cette colère, pour ensuite essayer de me dire, bon, qu'est-ce qu'on fait sur cette annonce de presque cette menace de divorce avec le corps, comment on fait pour rassembler le corps et l'esprit, quoi, pour cesser d'être dissocié de cette façon-là.
1: Et du coup, tu racontes aussi un corps d'écrivaine, longtemps assis, et au service des idées, du texte. Et à quel moment ce besoin de danser est-il devenu une nécessité dans ta vie?
2: Alors, je suis entrée dans la danse un peu par un chemin détourné, parce que j'y suis arrivée par les claquettes. Il y a quand même longtemps, pour le coup, à peu près en même temps que j'ai commencé à écrire. Mais très bizarrement, pour moi, c'était presque pas vraiment une pratique corporelle. C'était presque une pratique plus musicale, parce que ça met aussi essentiellement les jambes en jeu, même si c'est pas vrai, mais quand on apprend, c'est quand même ce qui se passe. Et c'est arrivé plus tard, c'est arrivé il y a 4-5 ans, je pense, où je me suis dit... En fait, j'avais ce truc-là, cette attirance pour la danse, cette envie, et en même temps cette impression que j'en étais incapable et que c'était pas du tout pour moi. J'avais pas l'âge, j'avais pas le corps, j'avais pas la féminité, la grâce, etc. Et c'est en dépassant ça que j'ai commencé à nourrir une obsession pour ça, et que ça s'est mis à prendre beaucoup de place dans ma vie, et ça m'a réapporter une sorte d'équilibre entre l'écriture et entre le corps, quoi. Enfin, de cesser de séparer les deux.
1: Il y a une formule qui revient, une question, je ne sais pas, c'est comment désapprendre l'obéissance. C'est vraiment en danse. Enfin, j'imagine que c'est un chemin plus large, hein, de sortir d'un corps contraint, de tout. Mais est-ce que c'est vraiment en dansant que tu as... que ton corps a appris à lâcher ce qu'il devait contenir ou empêcher depuis un certain nombre d'années ou de temps. C'est vraiment le déclic.
2: Je pense en partie, en tout cas, c'est ce qui me l'a fait conscientiser. Je pense que j'étais quelqu'un très pas très dans mon corps et vraiment la danse, ça m'a appris à faire, en fait, à être dans le mouvement, à être dans le temps présent, à ne pas m'interroger sur mon corps, sur comment il est perçu, à quoi il ressemble, comment il bouge. Enfin, si, à m'interroger là-dessus, mais dans le mouvement, toujours dans l'action, en fait. Il y a quelque chose peut-être de jamais statique dans la danse qui est intéressant, parce que du coup, le corps, il se fige pas. Il est toujours en mouvement, il est toujours en transformation. Et c'est ce que ça m'a permis vraiment de comprendre, je crois. Et de vivre de manière très incarnée.
1: Et dans le livre de Colline, il y a cette difficulté à s'autoriser à danser, au début à être visible, à prendre sa place, à tenter. Est-ce que ça rejoint, toi, Gaouta, quelque chose de ton expérience de musicienne, quand tu chantes, joues, montes sur scène, de prendre une place? Qu'est-ce que ça a été, ce chemin, pour arriver là?
3: C'est un chemin qui a toujours été un peu compliqué pour les femmes de façon générale, de remplir la scène, d'avoir leur place sur scène. Juste aujourd'hui dans le monde, de façon générale, encore une fois, il y a moins de femmes sur scène qui ont le droit de performer, que ce soit dans les concerts, etc. Que c'est pas comme si c'était pas légal ou que c'était pas quelque chose de très logique. D'autant plus dans le contexte marocain où forcément on est de moins en moins de musiciennes à prendre cette place-là. Les programmations sont toujours des programmations exclusivement 100% masculines. Et quand je viens par exemple en France pour jouer ou quoi, ils sont toujours très étonnés que je sois une femme arabe marocaine qui prend de la place aussi sur scène. Donc je pense que c'est quelque chose qui est un peu partagé par tout le monde. Après, il y a des actions qui sont intéressantes avec More Women on Stage, etc., où on incite quand même à un certain quota obligatoire de femmes sur scène, en fait, tout simplement pour pouvoir aider un peu ces personnes-là qui, de ce fait, ont plus de difficultés à jouer sur scène parce qu'elles sont des femmes. Donc on a dû se battre un peu plus que les hommes pour avoir notre place et souvent travailler beaucoup plus pour prouver qu'avant tout, on était musicienne ou artiste scénique. Avant même de penser même à la logique de notre projet, on pensait à travers cette identité d'être une femme dans l'espace, qu'est-ce que ça contraint, qu'est-ce que ça apporte, qu'est-ce que ça change. Et on ne sera jamais traité comme tout le monde. Hein. Il y aura toujours, que ce soit des gens de la régie jusqu'au public, des gens qui vont surtout faire une remarque sur le fait qu'on soit des femmes et pas sur le fait qu'ils ont vu une performance ou qu'ils ont assisté à quelque chose. Et il y a toujours cette étiquette qui revient forcément et c'est un peu malheureux. J'espère que dans le futur, nos enfants, ils auront le droit, comme tout le monde, d'exister simplement à travers leur art, au-delà de leur sexe, leurs origines ou leur culture, simplement.
4: Et tu disais qu'il y avait de moins en moins de femmes qui... Enfin, tu as dit qu'il y a de moins en moins de musiciennes au Maroc. C'est quelque chose que tu constates ? Il y a de moins...
3: Oui, de façon générale, beaucoup. Enfin, je dirais dans les années 2000, il y avait beaucoup plus de musiciennes marocaines ou de chanteuses, etc. Mais c'est des choses qui se font de moins en moins. Je vois aussi la scène rap, par exemple. Il y a quelques rappeuses, mais encore une fois, elles ne sont pas programmées partout, etc. Même si c'est des personnes qui sont énormément écoutées, énormément consommées par la population. C'est assez drôle parce que dans la culture africaine ou marocaine, de façon générale, les femmes musiciennes ont toujours existé de tout temps. Surtout la percussion, ça a toujours été un truc de femme. D'avoir un tambour, de s'asseoir autour d'une table et pouvoir faire de la musique, c'est pas quelque chose d'extraordinaire. C'est quelque chose de très normal et banalisé et normalisé. Donc comment ça se fait que de la période de nos grands-parents, c'était facile et puis aujourd'hui, on rentre dans une difficulté encore plus cadré par rapport à cette histoire de faire de la scène.
4: Et comment tu l'expliques ? Enfin, t'as des hypothèses sur comment ça s'explique qu'il y ait de moins en moins. Enfin, est-ce que parce que tu parlais de la difficulté d'exister, de prendre place, et pourquoi ça serait encore plus dur aujourd'hui, toi, tu ou de ton ressenti, comment tu vois les choses ?
3: Je pense que c'est un peu dans tout. J'ai l'impression qu'il y a une misogynie assez importante qui se fait dans tous les pays, comme si on détestait encore plus les femmes qu'avant, alors qu'elles avaient une place qui dérangeait peut-être moins. Et c'est cette image de prendre de la place qui fait que, comme si c'était une réaction en fait à toutes les choses qui se passaient. Et je le vois dans la plupart des cultures et dans la plupart des peuples, d'avoir moins de possibilités, moins de chances, moins d'existence de façon générale.
1: Pour revenir à votre performance commune, Colline, est-ce que la musique qu'a apporté Gaouta dans votre travail de ces derniers jours t'a fait découvrir des choses de ton propre texte ou des choses en arrière-fond que tu n'avais pas anticipé, notamment dans le rapport à la danse aussi festive ou à tout ce que véhicule ce type de son et d'énergie qu'on a pu entendre là à l'instant?
2: Clairement, je lis très différemment quand je lis sur ta musique ou sans rien. Ouais, je pense qu'il y a peut-être la dimension de la colère qui arrive plus par la musique, parce que la musique, elle porte ça, et du coup, j'ose plus l'exprimer. Je me sens peut-être moins seule, moins vulnérable aussi dans cette expression-là. Et je pense que la musique, elle amène ça beaucoup. Voilà, c'est peut-être une colère festive, mais une colère quand même, quoi.
1: Alors, en tout cas, merci à toutes les deux pour cette prestation. Et on va devoir enchaîner. Enfin, on va enchaîner avec grand plaisir avec Sophie et Aude. Voilà, ton livre nous a conduit en tout cas dans une relation intime avec le corps et les gestes qu'on peut inventer ensemble, puisque ça finit quand même sur une dimension collective et politique. Et pour ce troisième manifeste écrit par Sophie Gelouka, on va aussi retrouver cette question de ce qu'on peut faire individuellement, collectivement, face à ce qui nous contraint ou nous décourage. Ça passe par un chantier, des voies au travail, comme vous l'avez dit tout à l'heure, des outils. Eh bien, Sophie, Aude, si vous êtes prêtes, on peut les applaudir pour les encourager et on vous retrouve dans...
5: Je suis Ali Gerbeau, je suis une bâtiment. On fait
6: bonjour,
5: les travaux à l'intérieur.
6: Sophie.
7: Anaïs Nadavi, notre métropole, enchantée.
8: Enchantée,
6: bonjour,
8: Aude.
6: Bonjour, Sophie Gelouka.
8: On vous a reconnu au casque.
6: Oui,
5: ça va et vous?
7: Très bien.
8: Alors, chaussures de sécurité, c'est bon.
7: Ça marche, les petits casques.
6: Merci.
7: Ouais. Ouais. Ouais. On peut commencer par monter et puis redescendre. Vous êtes plutôt en bas.
5: Ouais, ben, je vais aller faire un tour voir où est Eric et où sont toutes les équipes.
7: Ouais, sinon on peut descendre. On va pas aller au sous-sol, juste parce que c'est des travaux de désalliantage.
5: Mais qu'on commence par grimper là-haut et puis...
7: Ouais.

0: maçon, tailleur de pierre, électricien, plombier, ascensoriste, peintre, menuisier intérieur, charpentier, carreleur, plaquiste. On est déjà à 10 là. Scénographe, du coup, 11. Ah, du coup, l'architecte, etc. Donc, on est rendu à 13 déjà. Oui, bah, il y a des amianteurs. On est déjà à 14 corps d'état là.
1: C'est dingue.
2: Hein. C'est la future bibliothèque. Ouais. Avec au fond l'ascenseur.
1: Voilà, c'est ça, je me posais la question de l'ascenseur. Ouais.
2: Il est en train d'être coulé, enfin la fosse est en train d'être coulée au niveau bas et on remonte progressivement.
1: D'accord.
2: Et ensuite, du coup, là, en fait, le public arrivera par l'escalier en pierre ou par l'ascenseur. Et donc, ce sera vraiment l'espace bibliothèque avec l'agora, le mobilier là qui a été prévu par les scénographes. Et il y a des espaces vestiaires et bureaux dans le fond qui sont produits ici.
0: La maison de la Maison sera sur cet étage-là, c'est ça?
2: En fait, la maison, elle sera partout.
0: Oui, partout.
2: Mais ici, plutôt la partie, oui, bibliothèque et bureau administratif. Ouais, et donc ça va être le logement.
3: Le poète est une ouvrière comme les autres. L'ouvrier est une poète. La poésie, ça se fabrique. La poésie du grec ancien dit poésis, dit fabriquer, dit créer, dit œuvrer. Mais comment? Ça. J'ai pleuré tout l'été, j'ai pleuré plumes, feuilles, branches, herbes, arbres, pluie, nuages, papillons, abeilles. J'ai pleuré oiseaux agonisants, oisillons suicidés. Ça. J'ai pleuré chants d'oiseaux, j'ai pleuré arbres délestés, automnés, j'ai pleuré ombres. Ça. J'ai pleuré mammifères errants, affamés, assoiffés, brûlés, écrasés, renversés de soif. J'ai pleuré grenouilles silencieuses, séchées. J'ai pleuré escargots fossilisés, poissons asphyxiés. Ça. J'ai pleuré fleuves ensablés, mers chaudes. J'ai pleuré humains, humaines, itinérants, itinérantes d'un trottoir à l'autre, corps cramés. J'ai pleuré feu, bois, feu, forêt, feu, champ. Feu, foyer, ça. L'été a tout avalé, ça a tout avalé, tout emporté. J'ai pleuré, pleuré, pleuré, coléré, déprimé, bordel, j'ai pleuré.
4: On continue tout en haut ou... Ouais, ok. Sophie,
5: ouais.
4: Tu es là?
5: Ouais, je suis là.
4: Ça va?
5: J'ai le vertige en fait.
4: Ah merde.
6: Ah, mince.
5: Non mais je peux redescendre. Hein.
6: Non,
5: je peux rentrer par l'intérieur.
6: Oui, oui, oui.
3: Et puis créer. J'ai mis le feu à mon désespoir, à ma colère. Écrit. Ça. J'ai mis langue de feu dans les mots. La poésie qui ne répare de rien de ce qui est détruit, qui ne console de rien. Alors quoi?

0: Bien brûlé d'amour, de désir, de révolte, de poésie, mais pas ça. Ce monde en chantier, ce monde écrit par Virginia Woolf déjà comme un grand bazar, avec des bannières qui flottent au vent et des divans où s'amoncellent pour nos délices des butins provenant des quatre coins du globe. Brûlé pour ça. Et comme je prends feu, et comme j'en crève de cette impuissance, je lis de la poésie, et j'en crache, et j'en vomis, ça, et je m'en déverse par-dessus tête, et je lis Audre Lorde, poète afro-américaine, qui écrit que, de toutes les formes artistiques, la poésie reste la plus économique. C'est la seule que l'on puisse écrire en cachette, la seule qui demande le moins d'efforts physiques, le moins de matériel. On peut s'y consacrer au moment de nos pauses de travail, dans un vestibule de l'hôpital, dans le métro, sur des bouts de papier. À l'heure où nous, femmes, revendiquons notre propre littérature, la poésie est en train de devenir le principal moyen d'expression des pauvres, des personnes issues de la classe ouvrière, ainsi que des femmes de couleur. C'est Audre Lorde qui écrit ça, qui pense que la colère est notre combustible, qui pense que la colère est transformable en poésie, qui pense que l'on peut faire feu avec la langue, qui me donne espoir, qui met marteau dans ma main. La poésie pauvre parmi les pauvres, la poésie ouvrière, la poésie qui peut, la poésie qui prend feu, la poésie qui travaille.
1: Pelleter, faire le dosage.
2: Dosage et malaxage, pour avoir une bonne texture, en fonction de ce qu'on veut. La dose, elle est toujours la même. Sauf qu'il faut le temps aussi à la bétonnière de bien digérer, c'est comme nous. Il faut bien mâcher avant d'avaler. Donc on laisse la bétonnière faire son malaxage. Et au fur et à mesure, on rajoute pour arriver au bon dosage. Et puis à la bonne texture.
1: Décapé, ouais. Décapé, gratté, brossé. Je fais un décapage sur les bois de la façade pour enlever les anciennes peintures et remettre le bois à nu pour ensuite, du coup, remettre une peinture qui reprotégera le bois. C'est un peu fastidieux.
0: Mayakovsky dit « Débiter du chêne, ça c'est du travail, mais ne sommes-nous pas aussi des menuisiers, nous façonnons la chaîne de la tête humaine. » Il dit « Moi aussi, je suis une fabrique. » Et si je fabrique, ça ne m'assomme plus, ça ne me détruit plus, ça ne m'avale pas, ça ne met pas des murs autour de moi, ça ne me fait pas cogner tête contre mur, ça ne me sert pas à rien. Alors quoi ? J'abrutis mon corps à écrire, je le martèle, je le malmène, mon corps est un cœur, est une âme, est une vie. Je brûle. Et je mets des arbres, des prairies, des oiseaux, des fleurs, des papillons, là où je vis, et tout autour de mon immeuble, chez mes voisins, voisines, dans mon quartier, et je rends visible ce qui n'est plus. Je mets un casque de chantier sur ma tête, et je bâtis, et je me construis une cabane de poèmes, je me waldenise. La poète est un ouvrier comme les autres. Je suis frère et sœur des poètes du XIXe siècle, Pierre de Zoteux, cordonnier, Louis Fayol, menuisier, Isaac Moiret, rémouleur, François-Dominique Aubry, serrurier, Charles Poncy, maçon, Pierre Blanchard, tisserand, et avant eux, Adam Billot, menuisier, Augustine Malvina Blanchecotte, couturière. Et d'aujourd'hui, je suis frère et sœur de Joseph Pontus à la ligne à l'usine, de Thierry Metz, manœuvre, de Marcel Delpastre, paysanne, à hauteur d'homme, à hauteur de femme. Œuvrer, j'œuvre, je brûle, je fabrique un poème, j'usine ma langue, je pioche dans la caisse à outils de Jean-Michel Espitalier, qui n'est pas un animal, qui est un ouvrier de la langue en pièces détachées, qui liste, qui hoquette sa mécanique d'écriture, qui déroule, roule, hypnotise jusqu'à mettre feu. J'emprunte des techniques de collage de cette écriture dite pauvre. Je façonne, je déborde, je monte des murs, je murmure, je charpente, j'assemble, je fais pétarader la machine poétique. J'architecte, j'ajuste, je bâtis.

0: Je détruis, je reconstruis, je brûle, je cloisonne et décloisonne. J'ouvre grand ma gueule et ma caisse à outils. Je bâtis des possibles, je mets des formes au poème et sa forme fonde mon poème. C'est une machine, c'est une mécanique de son, de sens, de montage, de collage. Je brûle et fais brûler, je me sauve et Hugo dit, la cendre est sur nos joues. Qu'avons-nous fait de nos feux? Où étions-nous, bordel? La nature part en fumée, s'embrase, jusqu'à cramer le ciel et les étoiles, et pendant ce temps, ça continue, ça œuvre dans notre dos, ça censure, ça auto-dafé, ça propagande, ça boucle la bouche des poètes, des écrivains vaines, ça pue, ça ouvre un monde en feu, ça est au pouvoir, ça joue avec les allumettes, ça éborne, mutile sa jeunesse, ça met le feu, ça va prendre feu, le bruit de bottes comme accélérateur de leur feu. On sait, on le sait, on brûle, on crame, on se consume. Et nous, quoi construire, quoi dire, poète, ouvrier, ouvrière, c'est un chantier. Pourquoi pas une maison de poésie, chez soi, chez toi, en vous. Construisons chacun, chacune, une cabane de poésie, en nous. Et si tu n'as pas de planche, ni clous, une table, un fauteuil, une chaise, un escabeau, une cagette, faisant ta cabane de poésie. Un livre ouvert sur une table de cuisine, un bout de papier collé sur un frigo, un verre créé, recopié, entendu, écrit sur ta porte d'entrée, et si tu as de la chance, de ta maison.
1: Un poème est cette ville maintenant, à 80 km de nulle part, à 9h09 du matin. Le goût de l'alcool et des cigarettes, pas de police, pas de maîtresse, marchant dans les rues. Ce poème, cette ville, fermant ses portes, barricadée presque vide, mélancolique, sans larmes, vieillissant sans pitié, les montagnes rocheuses, l'océan comme une flamme lavande, une lune dénuée de grandeur, une petite musique vêtue de fenêtres brisées. Un poème est une ville, un poème est une nation, un poème est le monde. Charles Bukowski.
0: Et que de les lire, feu, bang, ça fait feu. Faisons des étincelles, reprenons nos feux, faisons rougir notre colère. Soufflons sur nos braises, faisons feu, brasier, incendie, et dansons autour de notre feu. Faisons des étincelles sous nos pieds dansants, corps embrasés, corps emportés. Étincelons-nous et brûlons ce monde-là. Fabriquons, forgeons, construisons, polissons, inventons, échafaudons, imaginons, architectons, poémons cet autre possible. Que ce soit le bordel poétique partout, que notre rage s'affiche. Soyons peintres, soyons maçons, soyons tapissiers et puis poètes. Foutons bordel et poésie, affichons, collons notre colère, peignons des poèmes partout, tapissons l'espace public, murs, routes, trottoirs et ciel. La rue est à nous, soyons des lucioles. Inventons-nous, poètes, ouvriers, ouvrières, bâtissons à l'horizontale, brûlons de poésie, ardemment, brillamment, feulement. Et que nos poèmes fassent peuple, que nos poèmes prennent les places publiques, que nos poèmes fassent poème de chacune de nos vies, que nos poèmes brillent, flamèchent, étincellent, et faisons peuple avec les oiseaux, les arbres, les océans, peuple avec les prés, les coccinelles, les fleuves, les ruisseaux, les abeilles, les papillons, peuple avec les forêts, les bois, les fleurs, peuple avec les fougères, les mammifères et les mots. Ne chutons pas, ne trébuchons pas, ne baissons pas les bras, ne nous adaptons pas quand les incendiaires n'attendent que notre désespoir, notre capitulation, parce que, dit Laurence Vielle, parce que sur terre, parce qu'humain encore humain, parce que soleil sous nuage, parce que douceur à vivre encore, renaître, oui, renaître à toi, à moi, à nous, juste renaître, parce que vif, pas mort, parce que vif, alors, renaître, oui, renaître, encore. Alors, soignons nos outils, affûtons-nous, et transformons tout, du sol au plafond, soyons à pied d'œuvre, au boulot.

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1: Merci Sophie, merci Aude pour ce troisième manifeste de Radio Change. On est en direct depuis la place Sainte-Croix et sur Jet FM. Beaucoup de choses dans ce manifeste, des paroles de chantier, des outils, des lectures qui viennent te soutenir Sophie. Et cette question de qu'est-ce qu'on peut encore faire quand on se sent impuissant, quand même, qui traverse un peu ça et qui nous pousse. On va recommencer par la base, ce rapport entre le travail du poète et celui de l'ouvrier qui a été nourri par les visites du chantier de la future maison de la poésie. Finalement, est-ce que assembler, charpenter, ajuster, reconstruire, c'est pas ces verbes qui décrivent aussi une manière d'écrire pour toi dans ta conception
2: ouais,
1: d'écriture? Oui,
2: totalement. En fait, moi, je suis pas quelqu'un de très manuel à la base, mais je me sens plutôt artisane, je pense qu'on peut féminiser ainsi, artisane, oui. Et quand on a rencontré tous ces ouvriers, en fait, il y a vraiment la question du geste. C'était très beau, tout ce qu'ils nous racontaient sur leur façon de travailler, le rapport au corps, toujours, qui était très présent. Et je trouve quand on écrit, on a aussi un rapport au corps assez particulier, parce qu'on pense toujours que le corps est statique devant un papier, un crayon, un ordi. Et en fait, pas du tout. Enfin, je ne sais pas comment ça se passe pour toi, Colline, mais le corps, il est hyper présent quand tu écris. Tu as toutes tes émotions, tu es traversé par mille choses. Et en tous les cas, dans mon cas, ça traverse le texte également. C'est vraiment empreint des deux. Et sur le côté artisanal, ben oui, enfin, je pense que même Aude, dans ton travail, c'est la même chose.
3: Je me reconnais bien là-dedans. Je me dis souvent plutôt artisane du son et de la radio que... Oui, enfin, c'est quelque chose qui me parle beaucoup, surtout que moi, je bidouille vraiment. Enfin, pour moi, les sons, c'est vraiment c'est de la matière très artisanale. En fait, c'est comme les ouvriers, ouvrières. Je vais prélever, je vais enregistrer des sons qui existent autour de moi. Et à partir de ces sons que j'enregistre, j'en fais des matières. Il y a quelques petits sons synthétiques, mais la plupart des sons que vous avez entendus, ça vient des sons que j'ai enregistrés sur le chantier. Donc, ouais, moi, je me sens assez comme ça, artisane, quoi. Quelque chose qui m'a bien parlé. Et c'était assez beau d'aller justement rencontrer les ouvriers. Et puis notamment, ça m'a marqué d'aller tout en haut.
2: Tu as pu aller en haut.
3: Oui, toi. J'ai pu aller en haut. Pourtant, j'ai le vertige aussi, mais j'ai réussi à monter et aller voir cet ouvrier qui donc grattait les peintures en fait qui sont sur la façade de la maison de la poésie pour en refaire des nouvelles. Et donc c'est très minutieux, et en même temps il racontait comment il peut aussi penser. Et je pense qu'il y a cette chose là aussi de quand on fabrique, on n'est pas que le corps statique, on peut fabriquer en mouvement, on fabrique en bougeant. Et lui, comme il avait ce geste qui disait répétitif, il pouvait rêver, penser, et de là-haut en plus il a une super vue sur la ville, sur le monde quoi. Et après il y avait d'autres personnes, notamment un chef de chantier qui lui disait il ne peut pas vraiment penser à autre chose parce qu'il organise le reste des tâches. En fait, ça dépend, on ne peut pas toujours penser dans les tâches répétitives, il ne faut pas idéaliser le travail ouvrier. Mais du coup, c'était vraiment beau d'avoir leur point de vue, leur regard. D'ailleurs, on les remercie, c'est Eric, oui. Malo, Alexis, et puis Anaïs Madavi de Nantes Métropole et Alice Gerbeau de chez Zine Bâtiment qui nous ont permis de faire cette visite.
2: Qui nous ont fait la visite du chantier, en fait, ouais.
1: Et il est question aussi beaucoup du feu qui traverse tout le texte, enfin une bonne partie du texte. Tu parles notamment de reprendre nos feux, enfin reprenons nos feux comme une invitation. Qu'est-ce qu'il s'agit de reprendre pour toi? Qu'est-ce que tu entends par là, Sophie, sur...
2: Mais ce texte, en fait, il a été écrit à la fin de l'été que nous avons traversé, donc entre le feu du corps avec les canicules, les incendies. Et puis le feu, c'est quand même aussi le feu en poésie, c'est aller chercher le feu, le ramener à la surface. Et c'est une manière d'entretenir ce feu, de continuer à être encore vivant. Et puis dans le feu, enfin, moi, je sens la joie aussi. Enfin, c'est quand même une époque hyper désespérante. Hein. Mais de voir, par exemple, dont tu parlais tout à l'heure, les manifestations de toute cette jeunesse, je trouve que ça, c'est un beau feu. C'est
3: Et finalement, ton texte, tu ne pensais pas que ça allait résonner aussi comme ça sur
2: l'actualité avec les manifestations.
1: Oui, c'est ça. Tu parles aussi de colère comme d'un combustible. Est-ce que toi, ça t'évoque quelque chose, cette idée du feu à entretenir, à développer, Ralid et de...
0: Le feu, pour moi, c'est en quelque sorte, si je dis feu, je dis rage, la rage. Et du coup, pour moi, la rage est très très importante pour écrire, pour continuer de vivre. Voilà, feu, c'est vivre. Voilà, la rage pour moi est très très importante. Voilà, pour créer, pour moi, la rage. Il faut avoir une certaine rage pour faire des miracles, pour créer, pour avancer. Voilà, c'est ça pour moi la rage.
1: Et puis à cette idée donc de d'artisanat, tu parles d'une petite d'une cabane de poésie, une petite chose simple. J'ai l'impression, Ralid, aussi que c'est quelque chose que tu développes, une forme de cabane de poésie, parce que tu utilises, tu es poète, mais tu es aussi plasticien, tu fais du son, tu fais plein de choses, en fait. Et est-ce que cette idée de la phrase exacte, c'est je me construis une cabane de poèmes, je me valdénise, enfin, il y a un côté comme ça de revenir à des gestes simples de fabrication.
0: Usine, en fait. Le cerveau est une usine, en fait. Voilà, on peut créer de l'art par. Voilà, ce son, et c'est de l'art pour moi. Voilà, cette cloche est. Pour moi, est un art, et voilà. On peut en fait, et vivre l'art, tout simplement.
1: Et tu dis que, Sophie, dans ce texte, que la poésie ne répare pas ce qui est détruit. Enfin, tu sembles le faire ressortir, que c'est pas quelque chose de forcément de réparateur, mais pourquoi c'était important pour toi de le signifier, ça,
2: Parce qu'on a peut-être toujours tendance à penser que l'art ou la poésie, la musique consolerait de quelque chose. Et pour moi, il y a quelque chose de... Enfin, je ne le ressens pas d'une manière très, très juste. Ça ne console de rien. Je pense que, par contre, ça permet de donner des outils pour construire une lutte, par exemple. Ou pour... Quand je parle de Weldoniser, c'est en référence à Weldon avec sa cabane près du lac de Weldon. Et c'est une manière, en même temps, de se mettre un petit peu à l'écart de temps en temps, de pouvoir contempler, réfléchir, et puis après de se remettre un peu dans le collectif, parce qu'il est beaucoup question du collectif aussi dans le texte. C'est vraiment ne pas... il faut construire sa rage, l'écrire, la dessiner, enfin sous toute forme d'art, mais il y a un moment, ça fait du bien aussi de pouvoir la partager et de la collectiviser, quelque chose comme ça, hein.
1: Ok, pour revenir à ton travail, Sophie, par rapport à ça, donc
2: Aude,
1: pardon, voilà, excusez-moi, je m'embrouille dans mes deux comparses tellement.
2: Ce sont les lunettes.
1: Du coup, tu fais beaucoup d'enregistrements et de sons. Qu'est-ce qui te fait garder un son globalement? Est-ce que c'est ce qu'il raconte ou son rythme, sa matière? Enfin, est-ce que tu réussis à voir ce qui maintenant nourrit?
3: Bah là, par exemple, tout de suite, c'est marrant, tout à l'heure, Ralid, tu dis ah là, ce son de cloche, tout de suite, ça me fait. Je sais que ça me plaît. Bah, moi, j'ai tout de suite eu. Non, mais la bétonnière, le son de bétonnière, vous avez pu entendre dans la pièce à un moment, et il était incroyable. Il y a quelque chose qui vient malaxer, qui vient vous mettre en jeu, et il y a son son, sa granulation. C'est-à-dire, c'est à la fois son mouvement, la durée. Le fait de pouvoir m'approcher, ce qui est vraiment super, c'est que du coup avec mon micro j'ai pu aller dedans. Je peux pas mettre mes oreilles dedans, mais j'ai pu mettre mon micro à l'intérieur de la bétonnière, et là vous avez vraiment tous les grains, vous avez des graves incroyables, enfin un son que vous pourriez je sais pas, qui rivalise avec tous les sons que vous pourriez fabriquer et qui sont là fabriqués par les ouvriers qui sont en train de, en suivant si tu mets plus de sable ou plus d'eau, là à ce moment là tu vas pas avoir le même type de son. Donc oui, par exemple, ce son là il m'a tout de suite attiré, et c'est son comme je disais, son grain, ouais, qui m'a bien attiré là-dessus.
1: Ok, ben merci à vous deux pour cette performance et puis ce petit temps de discussion. On va appeler Pauline derrière les platines, puisque bientôt ça va être le moment de retrouver Ralid et Pauline. On va découvrir leur rencontre, une formule au début de fragments. Les images nous entraînent à chaque fois ailleurs.
0: Oui.
1: Voilà, tu peux présenter ton texte en quelques mots avant de...
0: En fait, je vais juste improviser, vivre. Voilà, vivre le feu. vivre mon texte. Je ne vais pas lire, mais je vais répéter des phrases je vais chanter, je vais peut-être danser, pourquoi pas. Voilà, et j'espère que ça, que vous allez apprécier.
1: Eh bien, merci beaucoup. On les encourage tous les deux. Et on se retrouve juste après. Tu peux aller retrouver le micro qui est là-bas, Ralid, le double micro.
3: Oui, c'est un double
1: puisque Ralid a la chance d'avoir un double micro ce soir.
0: Youpi.
1: Pauline est derrière les platines. Donc vous êtes toujours à l'écoute de Radio Change sur Jet FM et en direct de la place Sainte-Croix. Et on laisse place à Servir.

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0: attention, attention, j'ai une remarque, j'ai une remarque, j'ai plusieurs remarques, j'ai une remarque, attention, attention, trois papillons font trois papillons, font trois papillons, trois 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sont les ailes, et l'effet m'invite à courir verticalement, attention, attention, j'ai une remarque, attention. Cela fait maintenant 4 ans que j'ai reçu mon premier vaccin contre le sable qui nage. J'ai reçu mon vaccin. Moi, j'ai reçu mon vaccin contre le sable qui nage. Je me sens comme un patient habitué à attendre sa piqûre contre la rage. Attention, j'ai une remarque. Attention. Attention, j'ai une remarque. J'ai plusieurs remarques. Je suis une remarque. Attention. Une remarque. Une remarque. Voici la remarque. Attention. Ma langue, ma langue, ma langue sans les ailes. Et l'effet m'invite à courir verticalement. Ma langue sans les ailes. Et l'effet m'invite à courir verticalement. Parfois, les papillons se réfugient dans mon corps, dans ma gorge, comme un orchestre miniature. Ils produisent un son qui ressemble à une trompette. Attention, une remarque. Attention, une remarque. Attention, un sourire rassurant, un sourire rassurant, un sourire rassurant n'est pas une grimace. Attention, une remarque. Un sourire n'est pas une grimace. Attention. Attention. Attention, je ne suis pas méchant. Attention. Comment être méchant et laisser le monstre seul avec ses parents, ou bien avec ses pensées, ou bien dans sa cellule. 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Attention, j'ai une remarque. Attention. Cela fait maintenant 4 ans que j'ai reçu mon premier vaccin contre le sable qui nage. Attention. Cela fait maintenant 4 ans que j'ai reçu mon premier vaccin contre le sable qui nage. Je me sens comme un patient habitué à attendre. Je me sens comme un patient habitué à attendre sa piqûre contre la rage. Attention. Maxi Sombripax. Maxi Sombripax. J'ai créé un médicament qui s'appelle Maxi Sombripax. Maxi Sombripax. Maxi Sombripax. Maxi Sombripax. Maxi Sombripax. J'ai créé un médicament qui s'appelle Maxi Sombripax. Maxi Sombripax. Maxi Sombripax. Maxi Sombripax. Maxi Sombripax. Prenez Maxi Sombripax, c'est gratuit. 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Attention, je vais lire l'ordonnance. Attention, ce médicament est censé éteindre les lumières allumées en désordre, adoucir les bords tranchants. Attention, Maxi Sombripax est un remède. Et pour d'autres, c'est une installation à disparaître calmement, lentement. 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Attention, j'ai créé un médicament qui s'appelle Maxi Sombripax. Attention, j'ai une remarque. Attention, j'ai une remarque. Attention, j'ai une remarque. Attention. Mon cerveau est en extrême certitude. L'espoir est une mauvaise attitude. Attention, j'ai une remarque. Attention, j'ai une remarque. Attention, ma langue sent les ailes et les fées m'invitent à courir verticalement. Parfois les papillons se réfugient dans mon corps, dans ma gorge, comme un orchestre miniature. Ils produisent un son qui ressemble à une trompette. Je ne peux pas écraser un concert. Je ne peux pas écraser un concert. Je ne peux pas écraser un concert. Je ne peux pas écraser un concert. Attention, c'est une remarque. Je ne peux pas écraser un concert. Attention, un sourire, mon sourire, n'est pas une grimace. Attention, attention, une remarque. Attention, j'ai une remarque. Attention, j'ai une remarque. La cellule est ouverte. Attention, mon cerveau est en extrême certitude. Mon cerveau est en extrême certitude. L'espoir est une mauvaise attitude. Attention, Maxi Sombripax, Maxi Sombripax, Maxi Sombripax, Maxi Sombripax, Maxi Sombripax, Maxi Sombripax. Il faut que je m'excuse. J'ai créé un médicament juste pour moi. Et c'est gratuit. C'est gratuit. Il s'appelle Maxi Sombripax. Maxi Sombripax. Attention. Attention. Prenez Maxi Sombripax. Attention. Maxi Sombripax. Maxi Sombripax. Maxi Sombripax. Trois papillons. 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Mon cerveau. Mon cerveau ne sait pas pourquoi qu'on se taire. Pourquoi se taire? Il faut se taire. Mon cerveau ne sait toujours pas quand se taire. Pourquoi se taire? Où se taire? Attention, attention, attention, j'ai une remarque. Attention, j'ai une remarque. J'ai été un démarcheur téléphonique. Il y a longtemps, j'étais un démarcheur téléphonique dans un centre d'appel. Le démarcheur téléphonique, c'est mal. Attention. Le démarchage téléphonique, c'est pas bien. Attention. Monsieur, est-ce que tu as été démarché aujourd'hui? Oui? Malheureusement. Voilà. Le démarchage téléphonique, c'est mal. Le démarchage téléphonique, c'est pas bien. Il faut faire quelque chose. Attention. J'ai une remarque. Ma langue sent les ailes. Ma langue sent les ailes. Attention. Ma langue sent les ailes. Et l'effet m'invite à courir verticalement. Attention, attention, j'ai une remarque, j'ai une remarque. Trois papillons font trois papillons. 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Trois papillons. Ceci est une berceuse. J'ai créé cette berceuse. Attention, il faut que vous la preniez par cœur. Trois papillons font trois papillons. Trois papillons font trois papillons. Trois papillons font trois papillons. 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Attention, attention, attention, attention, j'ai une remarque. Attention, j'ai une remarque. Ma langue sent les ailes et l'effet m'invite à courir verticalement. Parfois les papillons se réfugient dans ma gorge comme un orchestre miniature. Ils produisent un son qui ressemble à une trompette étouffée. Je ne peux pas écraser un cancer. Je ne peux pas écraser un cancer. Je ne peux pas. Cela fait maintenant 4 ans que j'ai reçu mon premier vaccin contre le sable qui nage. Je me sens comme un patient habitué à attendre sa piqûre contre la rage. Je mérite un trophée, tel un boxeur qui se bat contre un miroir loser. L'habitude d'entrer dans un cimetière très proche de ma propre tombe comme un marchand de fleurs. Mais on me qualifie de tueur, on me qualifie d'autiste. Alors je ne cherche pas une place, juste à faire face, à apporter la menace comme des gants. Attention, attention, attention, j'ai une remarque. Ce sont mes remarques. Ceci est une remarque. Attention, attention, attention. Ceci est une remarque. Attention, Maxi Sombripax, Maxi Sombripax. Prenez Maxi Sombripax, c'est important, c'est gratuit, Maxi Sombripax. Maxi Sombripax est un remède, Maxi Sombripax est un médicament, Maxi Sombripax, Maxi Sombripax. Les plumes, ils étaient là avant, non? Les plumes, ils étaient où? Ils étaient là avant, non? Les plumes, ils étaient là avant, non? Ce médicament est censé éteindre les lumières allumées en désordre et adoucir les bords tranchants. Attention, attention, attention. Une remarque, j'ai une remarque, attention, attention, attention, j'ai une remarque. Maxi Sombripax est un remède. Et pour d'autres, c'est une invitation à disparaître. J'ai oublié l'endroit. Je m'excuse. Attention. 3 papillons font 3 papillons. Font 3 papillons. Font 3 papillons. 3 papillons font 3 papillons. 3 papillons font 3 papillons. 3 papillons font 3 papillons. Font 3 papillons. Font 3 papillons. Répétez-la, répétez avec moi. 3 papillons font 3 papillons. 3 papillons, ils font 3 papillons. 3 papillons, ils font 3 papillons. 3 papillons font 3 papillons. 3 papillons, ils font 3 papillons. 3 papillons font 3 papillons. 3 papillons font 3 papillons. 3 papillons font 3 papillons. 3 papillons font 3 papillons. 3 papillons font 3 papillons. 3 papillons font 3 papillons. 3 papillons font 3 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Une remarque, j'ai tout le temps une remarque. Attention, j'ai tout le temps une remarque. Attention, attention, j'ai tout le temps une remarque. Attention, attention, Maxi Sombripax, Maxi Sombripax. Prenez Maxi Sombripax après. Après, venez me voir et je vais vous donner Maxi Sombripax. C'est gratuit. C'est gratuit, Maxi Sombripax. J'ai créé un remède qui s'appelle Maxi Sombripax. Mon médicament à moi s'appelle Maxi Sombripax. Maxi Sombripax. Maxi Sombripax. Maxi Sombripax. Maxi Sombripax. Maxi Sombripax. Merci. Prenez Maxi Sombripax. Merci. Merci.
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4: Merci Ralid, merci Pauline. Pour les personnes qui nous rejoignent à l'antenne de Jet FM, par exemple, vous écoutez Radio Change et on est en direct depuis la place Sainte-Croix à Nantes dans le cadre de Midi Minuit Poésie. Et nous venons d'entendre une performance à partir de Servir de Ralid El Morabetti avec Pauline Gombert. Servir, c'est un mot qui est énormément récurrent dans le texte que tu as édité et qui était particulièrement absent ce soir de cette performance.
0: Oui, il était absent, mais parce que j'ai servi, en fait. J'ai servi une performance, du coup, pas la peine de dire servir. Voilà, et j'ai surtout répété trois phrases. J'ai répété des phrases qui sont très très importantes, qui sont absurdes, et j'espère que ça va rester toute la nuit dans leur tête.
4: C'est possible qu'il y ait quelques papillons et un peu de médicaments.
0: Voilà, des papillons et des médicaments, un médicament que j'ai créé.
4: Donc le Maxi Sombripax.
0: Qui s'appelle Maxi Sombripax. Okay. Voilà, qui éteint les lumières qui sont éteintes d'une manière un peu en désordre, voilà, et qui fait autre chose. Et voilà, je les invite à découvrir l'ordonnance dans le livre Servir, qui est dans les bacs. Et voilà.
4: Et quand est-ce qu'on prescrit ce médicament, précisément ?
0: Alors, je l'ai prescrit pour moi-même. Et parce que quand j'ai terminé ce livre, ça m'a pris beaucoup d'énergie mentale et physique. Et en même temps, j'ai écrit ce projet en plein pause, parce que j'ai travaillé dans deux endroits différents. J'ai travaillé dans un petit restaurant. Et dans mes pauses, j'écrivais des textes, j'écrivais des idées. Tout le temps, il y a mon patron qui me disait « Qu'est-ce que tu fais ?» J'écris, et je suis en train d'écrire. Aussi, j'ai travaillé dans un centre d'appel. Alors, je m'excuse pour tous ceux qui ont été démarchés. vous pouvez me détester, ce n'est pas grave. Et du coup, je peux dire que le démarchage téléphonique, c'est mal, c'est pas bien. Et du coup, voilà, j'ai travaillé dans un centre d'appel et la plupart de mes textes, en fait, vous allez trouver sans doute, il y a une vibe qui est très très toxique, qui est très très fermée, qui est très très très bornée. Et du coup, dans mes pauses, surtout, et dans mes prods, par exemple, en plein conversation avec un prospect, j'écrivais en plein, le prospect s'énervait contre moi-même, j'écrivais, monsieur, je suis sous tutelle, moi aussi je suis sous tutelle, je suis, monsieur, je suis en rendez-vous, moi aussi je suis en rendez-vous. Du coup, voilà, mais je faisais un bon travail et en même temps, j'ai écrit un projet. Après, j'ai démissionné, bien évidemment. Et je n'étais pas fier. Et du coup, je m'excuse. Voilà, et merci.
4: mais c'est vrai que dans le texte, dans le livre, on traverse des cuisines, des bureaux, oui, des scènes de travail. Et puis plein de situations où on prétend aider ou protéger quelqu'un. Oui. Et puis c'est les gestes qui survivent à ça ou qui dépassent, ils deviennent presque inquiétants. Oui. Les objets se transforment, donc ça part de situations presque vécues, de travail, oui, qui se déforment dans oui, l'écriture.
0: À tel point que, en fait, quand je travaille dans un restaurant, en fait, avant que je démissionne, parce que, en fait, ça m'a un peu pris toute mon énergie et je me trouvais pas, ça me représentait pas. Du coup, j'ai lu un texte à mon patron. Et à la fin, je disais que le plus important pour moi, ce n'est pas le salaire, c'est l'amour. Et du coup, il m'a tout simplement regardé d'un air d'autoroute. Il m'a regardé, il m'a dit, est-ce que tu as besoin d'une augmentation ? Du coup, voilà, j'ai démissionné et je me suis dit, voilà, il faut que je termine ce projet. C'est quoi le bon endroit ? C'est ça, un centre d'appel. Voilà.
4: Mais ça veut dire qu'il y a quand même ce pont entre ce qu'on exige de quelqu'un dans sa fonction, etc., et de ce qu'il peut réellement dire. Et toi, tu t'es finalement réapproprié le fait de pouvoir dire ce que tu voulais à des endroits où c'était...
0: Voilà, dans des endroits un peu... qui prennent en fait tout ton temps, qui te donnent pas une chance de penser ou d'exprimer en fait. Voilà, j'ai pu écrire des phrases, des textes, des images. J'ai pu créer des images, j'ai pu créer une sorte de, je sais pas, un projet qui me représente et qui facilite en fait en quelque sorte l'idée de ce monstre que j'ai créé dans le projet Tentacule, en fait. Je l'ai simplifié dans ce projet.
4: Et le monstre est devenu papillon.
0: Le monstre, c'est papillon. C'est un papillon. Okay. Voilà, c'est un papillon, en fait. Ce sont trois papillons, en fait, qui font trois papillons. Répétez-le. C'est une belle berceuse.
4: Oui, ça vient de quoi, parce que ces trois papillons, est-ce que c'est une obsession personnelle ou c'est une symbolique spécifique ?
0: C'est un truc que j'ai créé quand j'étais tout petit pour réussir à m'endormir, aussi pour créer une sorte de rage, une sorte de feu, ça m'aide à me concentrer. Voilà, vous pouvez me trouver en train de marcher et le répéter, en fait. Ça supprime le stress. Voilà.
3: C'est ça ton médicament,
4: ouais, c'est ça, c'est un deuxième médicament.
0: C'est un deuxième médicament. Et n'oubliez pas Maxi Sambri Pax.
4: C'était une petite remarque, c'est ça?
0: C'est une petite remarque, attention.
4: En tout cas, que ce soit dans ce qu'on vient d'entendre ou dans le texte qui a été édité, il y a quand même... un schéma de répétition, de rythme, etc., et de retour permanent.
0: Ouais, parce que je voulais pas juste lire un texte, je voulais pas juste lire mes textes, je voulais juste répéter un truc qui peut rester, qui peut en fait symboliser une folie, symboliser ces moments de panique dans ce monde qui est un peu absurde.
4: Okay. Ouais. Et du coup, ça en découle une espèce de partition que tu peux redéployer à l'infini sur différents secteurs. Voilà. T'as déjà travaillé avec des artistes DJ ou musiciens ou c'est...
0: Non, jamais. Okay. J'ai jamais travaillé avec. Et j'ai eu la chance de travailler avec Pauline. En fait, je suis fan d'elle depuis bien longtemps. Et c'est une chance, en fait, de la rencontrer. J'étais surpris. Et voilà, merci. Et je suis très, très content.
4: Pauline, comment s'est fait cette rencontre avec Khalid et son écriture ?
5: Elle s'est fait assez rapidement. Quand t'es arrivé, surtout, on a commencé à travailler quand t'es arrivé il y a quelques jours. En lisant le recueil, le livre de Khalid, moi j'avais une vision assez sombre, assez... Je sentais un peu le côté autobiographique que tu m'as ensuite un peu expliqué avec ce centre d'appel terrifiant. Et j'ai tout de suite mieux compris cet aspect ultra aliénant aussi dans « servir » qu'on n'a pas entendu ce soir, qui est un mot qui revient à chaque page, qui est ultra entêtant. Et c'est ça qui a aussi un peu guidé ce que je projetais comme on va dire accompagnement avec les sons que j'aurais sélectionnés. Dans la mesure où ça collait plutôt bien avec un univers que j'aime bien développer aussi dans mes sets, de quelque chose d'assez sombre, d'assez même syncopé à certains moments, avec des rythmes peut-être inattendus qui arrivent, qui pour moi rappelaient un peu la façon dont est écrit Servir, c'est-à-dire que il va y avoir de très petits morceaux qui s'enchaînent avec des phrases vraiment très très longues dont on parvient à peine à distinguer la fin et qui peuvent être hyper essoufflantes aussi à lire à haute voix, je pense. Voilà comment ça s'est un peu dessiné et Khalid, il avait aussi envie de laisser place à de l'improvisation. Donc ouais, on a... je pense que ça va évoluer. On a la chance de pouvoir performer à d'autres moments la semaine prochaine au Maroc. Et j'imagine que ce sera peut-être totalement différent aussi. Donc,
0: j'espère.
4: Oui, parce que je le rappelle pour ceux qui nous écoutent que ces performances créées ici à Nantes dans le cadre du festival Minuit Poésie, pardon, vont aussi voyager au Maroc dans une semaine. Alors moi, j'ai pas les dates exactes, je vous les retrouverai d'ici la fin. Pour ceux qui ont la chance de pouvoir se faire un petit voyage au Maroc pour aller réécouter une performance, qui sait. En tout cas, c'est assez beau de voir cette parole circuler d'un endroit à l'autre comme ça. En tout cas, ce qui est assez effectivement, non, je rebondis par rapport à ce que tu disais, c'est qu'il y a quelque chose qui est assez étonnant, c'est que dans ce texte, on a presque un truc qui est de l'ordre de l'humour, mais qui devient tellement inquiétant et obsédant qu'on en devient, ça devient très sombre aussi par moment. Quoi. Donc c'est vrai que c'est une bascule qui est assez surprenante.
0: C'est ce que je voulais illustrer en quelque sorte.
4: Eh ben merci beaucoup pour ça. Merci à vous deux et bravo. Et nous allons maintenant laisser un moment la conversation pour écouter une pièce sonore d'Aude Rabillon, ici présente, qui s'appelle Présage.
3: Oui, alors c'est là où je me dis que quand je t'entends faire ta performance, Ralid, et on est dans un état un peu hypnotique. Et parfois, avec les sons, moi, j'ai l'impression que je peux avoir envie d'atteindre cet aspect-là. Et je reviens, moi aussi, j'ai ma litanie avec ma bétonnière. Je vous ai parlé de ma bétonnière tout le temps. La bétonnière que j'ai entendue là, et je crois que c'est le côté qui revient, qui fait que ça remue dans nos cerveaux, dans nos... Vous allez voir où je vais en venir. C'est que cette bétonnière que vous avez entendue quand on a fait la performance avec Sophie, là, on va l'entendre juste dans un... Je vais vous faire écouter en fait 5 minutes d'une pièce sonore qui est faite à partir de ce son-là de bétonnière et qui a eu la particularité d'être diffusée déjà dans une autre émission radio qui s'appelle Radio Amour. Alors, l'émission s'appelait Radio Amour et du coup, j'ai bien aimé quand Rally tout à l'heure t'a dit, t'as parlé à ton patron d'amour. Et là, c'était une émission qui s'est faite, alors pas du tout là, c'est à l'autre bout de la France, à Pinmar. Je sais même pas si je prononce bien le nom de ce village. Si, il y a des gens qui disent oui. C'était donc une émission radio de 24 heures qui a été menée par Far West. Pendant ces 24 heures, il y avait envie de porter une autre vibration autour de l'amour, mais aussi d'un amour qui peut être malheureux, puisque c'est celui d'Orphée. Je ne sais pas si vous vous rappelez de ce personnage de la mythologie qui est tombé amoureux d'Eurydice, et Eurydice a été piquée par un serpent le jour de son mariage, et elle est tombée donc dans les enfers. Et Orphée a réussi à obtenir ce passe-droit, cette possibilité d'aller avec sa lyre, puisqu'il chante, c'est celui qui est aussi le poète, récupérer sa chair et tendre, mais au moment où il va retrouver la surface avec elle, eh bien, il a eu le malheur de se retourner et de la perdre à nouveau. Tu as une phrase, Ralid, où tu dis beaucoup sur l'espoir. Tu dis, on n'a pas le droit à l'espoir. Non, c'était quoi ton...
0: Mon cerveau en extrême certitude, l'espoir est une mauvaise attitude.
3: Ouais, l'espoir est une mauvaise attitude. Donc soit on se dit, Orphée, on pense, on voit le côté espoir, soit on voit le côté, il faut peut-être pas avoir d'espoir. Peut-être que dans ce présage, ces présages qui sont à un moment, alors vous allez voir, le tout début de la pièce, on est... C'est comme si on se faisait une sieste, on part dans le sommeil, donc il y a des sons très doux, très peu perceptibles peut-être, et puis ensuite, quelque chose arrive, vous êtes dans votre sommeil, et puis il y a les voix, je ne sais pas si c'est des voix divines ou autres, mais en tout cas, qui vous donnent ce présage, ça peut être sombre, mais peut-être qu'il y a quand même de l'espoir. Enfin, moi, j'ai envie de voir comme quelque chose, cette bétonnière, c'est aussi toute cette force en ce moment de tous ces lycéens, lycéennes qui tiennent bon malgré la répression policière très forte. Et inédite en tout cas qui monte en puissance, ben moi j'ai peut-être envie de me dire qu'avec cette pièce sonore on peut en voir ce qu'on veut et peut-être quand même garder de l'espoir. Donc je vous souhaite une bonne écoute de 5 minutes, c'est parti.

0: C'est quoi, c'est ça le titre?
1: Non. Ouais, ça l'est.
0: C'est
1: ouais.
0: ça. Petit 5, menuiserie.
2: Voilà, on a vu la bâtisse, on arrive sur un chantier agréable. Enfin, voilà, on sait qu'il y a de l'histoire. Il y a, quand on regarde ce qu'ils ont fait les anciens, c'est toujours. C'est quand même à colombage ici. Donc.
0: 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Ponce dans le niveau à bulles. Ponce, c'est une planche. C'est une ponce, porte un meuble de la poussière. Ponce encore, ponce, poussière encore. Là, la
2: c'est admiratif de ce qu'ils ont fait, comment ça tient aussi longtemps. C'est sûr. Après, on n'est pas poète, on n'est pas tout le temps en permanence à dire voilà, on fait notre boulot. C'est.
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4: On peut applaudir. On vient d'écouter donc Présage.
5: Suivi de petites paroles voilà, de, qui ne sont pas liées à Présage, mais qui venaient faire écho. Voilà.
4: Alors, tu as parlé d'un travail de prise de son sur une bétonnière, mais pourtant c'était des sons plutôt aériens dans ce que ça rendait, ce que ça emmenait. Qu'est-ce que tu choisis de garder, de transformer dans un son quand tu travailles sur une pièce comme celle-là?
5: Bah, ce que je choisis, enfin, je suis quand même portée par, par comme je le disais, ce son qui tourne, etc. Puis bah, là, il y a autre chose qui m'échappe à ce moment, enfin, à ce moment-là. Oui, je pense que j'avais envie, enfin, ces voix me sont venues et l'envie, on est entre la terre et on sort du sol. Enfin, moi, je me vois complètement dans ce qui pourrait se passer dans ma tête, dans un rêve, quoi. Donc, oui, qu'est-ce que je garde? Ça va être quelque chose de très artisanal aussi, c'est-à-dire que je décide pas à l'avance, voilà, je garde ça. C'est aussi là où la matière m'emmène.
4: Très bien. Et Ralid, est-ce que cette écoute sous Maxi sans Gripax a un effet décuplé du coup sur...
6: Oui, c'est en quelque sorte le son est hypnotique et c'est dans le même en quelque sorte univers que je suis en train de créer. Et voilà. Et j'aimerais bien en fait découvrir encore plus et pourquoi pas travailler avec elle sur ce son et voilà.
4: Mais écoute,
5: avec plaisir.
4: Voilà, des nouvelles collaborations qui se tissent entre le Maroc et la France et on va pas s'en plaindre.
5: Je repense à ce mot, le vaccin. Tu dis contre le sable.
6: Le sable qui nage. Je voulais
5: le
6: pas.
5: Le sable qui nage.
6: Le sable qui nage. Je voulais pas encore dire Corona.
5: Ouais.
6: Parce que c'est traumatisant.
5: Ouais. Mais du voilà, coup, entre le sable...
6: J'ai choisi le sable qui nage, qui est moins traumatisant, en fait, que Corona.
4: Gaouta est revenu à côté de moi parce qu'on va avoir la chance d'avoir un live juste après. Gaouta, donc, tu vas nous présenter une autre facette de ton travail. Ton travail est donc une facette peut-être plus personnelle encore. Qu'est-ce que tu vas nous présenter? Qu'est-ce que tu as choisi de nous jouer ce soir?
7: Alors, j'ai décidé de vous présenter trois chansons choisies sur une certaine temporalité. Donc, il y a la toute première chanson que j'ai composée de ma vie, ensuite la plus récente que j'ai faite et une qui fera partie de l'album que je sors en février prochain. Voilà.
4: Okay, bah écoute, on te laisse t'installer.
7: Merci.
4: Et c'est parti pour un petit live. Et puis, je vais vous demander de l'applaudir.

0: de la Place Sainte-Croix et sur Jet FM. Et dans une petite minute, on va retrouver Gaouta, qui a une petite install à faire quand même.
1: C'est bien pour les auditeurs et auditrices de la radio de Jet FM. Vous pouvez écouter la Place Sainte-Croix.
0: Ouais. Oui, sur la première émission que nous avons fait ici, on avait carrément diffusé des enregistrements de cette place faits à d'autres moments. Parce que c'est une place très vivante et qui raconte beaucoup de choses selon les moments de la journée, les moments de la semaine où on y passe. Voilà. Donc là, vous avez un droit à une ambiance sonore gratos. Et pour ceux qui sont ici,
1: attention,
0: ben,
1: c'est
0: vous
1: gratuit.
0: Avez double ambiance sonore par les micros et au naturel.
1: On peut se faire une minute de silence aussi. Hein.
0: Ouais, c'est possible. C'est possible. Après tout, le silence est si rare. Bah, je vais en profiter quand même pour rappeler. C'est comme quoi, hein, je ne peux pas le laisser. Quoi. C'est ça, à la radio, le silence fait peur. Je n'ai pas signalé que tous les ouvrages des poétesses et poètes qui sont ici présents, plus un certain nombre qui participent au festival Midi, Minuit, Poésie, eh ben, ils sont disponibles sous les petites tentes là-bas, parce que la librairie Durance est venu en partenariat et les propose. Donc soutenez la poésie, achetez des livres, lisez de la poésie. Voilà, c'est un bon conseil.
2: On ne peut pas mieux dire.
1: Gaouta est prête, donc on va pouvoir...
0: Eh bien Gaouta, on t'écoute. Bonne session live à vous.

0: Petit problème technique à régler encore, mais on devrait être en mesure d'écouter Gaouta incessamment sous peu.
1: Et prendre Maxi Sombripax.
0: Ouais.
2: Est-ce que tu reçois ?
3: Khalid, tu veux nous lire un petit peu de... tu veux nous remettre un petit peu de ton médicament, peut-être ? Peut-être.
0: Ça a l'air de marcher. Allez, on encourage Gaouta à nouveau. C'est parti !

0: Merci beaucoup.
1: Merci beaucoup Gaouta pour ces trois morceaux. On en a discuté un petit peu hors antenne avant, mais est-ce que tu peux nous dire pourquoi tu as choisi ce pseudo, ce nom d'artiste, Gaouta ?
2: Gaouta, en fait, au Maroc, c'est un peu les femmes fortes où leur parole est plus forte que celle des hommes. Donc généralement, c'est soit un homme, mon fils, ou soit une Gaouta encore plus. Et c'est comme c'est une culture très matrimoniale en Afrique, la dernière fois on en parlait, et du coup c'était très intéressant de pouvoir prendre cette parole de femme encore plus forte que tout, et je suis très contente de pouvoir le porter, j'espère dignement, mais voilà.
1: Merci beaucoup. Et où est-ce qu'on peut, oui on peut en parler, où est-ce qu'on peut écouter ta musique?
2: Alors sur toutes les plateformes, Spotify, YouTube, TikTok, Instagram, partout, et en concert aussi, là en ce moment je suis en tournée. Du coup, c'est assez chouette, vous pouvez me retrouver partout. C'est Gaouta, G-A-O-U-T-A.
1: Eh bien, merci beaucoup, merci à toi et bravo. On arrive vraiment à la fin de cette émission et avant les remerciements, je voudrais proposer un dernier petit tour de table puisqu'on a entendu des textes, des sons et vos rencontres et j'aimerais que chacun, chacune d'entre vous disent qu'elle va emporter avec elle de cette soirée, peut-être une impression, un mot, un passage, quelque chose. Voilà, un petit tour de table comme ça. Peut-être on commence avec toi, Colline.
3: Un médicament.
1: Ouais. On va tous se faire contaminer par Valid.
4: Je dirais vibration, des vibrations.
2: Une autre façon de voir la radio et la vivre.
5: Vive l'art, vive la poésie, vive la diversité.
3: Je repense à Sophie qui disait que l'art, tu dis quoi, que ça consolait pas, je crois, tu disais. Et je me demande quand même si aujourd'hui il n'y a pas eu
4: une petite consolation.
3: Petite consolation. Enfin, les vibrations de la musique et des textes qui vont nous hanter dans nos rêves.
4: Et toi, Guillaume, tu n'as pas arrêté.
1: Bah moi, je suis sur des papillons. C'est parti pour...
3: pour les trois papillons, trois papillons.
1: Des trois papillons qui vont devenir trois papillons, c'est parti pour plusieurs jours. Mais en même temps que c'est mieux que Vianney dans la tête, par exemple.
2: C'est vrai.
1: On arrive donc au terme de cette troisième Radio Change en direct de la Place Sainte-Croix à Nantes dans le cadre du festival Midi Minuit Poésie qui continue, hein, lui, jusqu'au 16. Merci à Colline Pierret, à Gaouta, à Ralid El-Morabetti, à Pauline Gombert, et à Sophie Gélucas et Aude Rabillon d'avoir été ici présents. Merci à Magali Brasil, et à toute l'équipe de la Maison de la Poésie de Nantes, à l'équipe technique, Boc, Fabien, Léo, et à toutes celles et ceux qui ont aidé à préparer cette soirée. Merci aux partenaires de Radio Change, donc l'Institut français à Paris et la ville de Nantes, Chaerat, Bichprod, Jet FM, Le Passage Sainte-Croix, l'Institut français de Marrakech, l'Institut français de Tétouan, Far West et l'événement Radio Amour. Et rappelez que cette aventure née ici se poursuivra au Maroc le 21 octobre à Marrakech, puis le 23 octobre à Tétouan. Voilà. Et Midi Minuit Poésie, donc je le disais, continue jusqu'au 16 octobre. Demain, jeudi 15 octobre, le rendez-vous, c'est 19h30 au Chronographe avec Amandine D. Elle lira son texte écrit en résidence autour de l'exposition Maternité, ainsi que des extraits de La Femme Brouillon. Voilà, merci à Jet FM et à Henri qui se trouve, on peut l'applaudir dans la petite cahute à côté. Qui, voilà, on a une main qui dépasse. C'est la chose. Donc merci aux radios qui relaient l'émission et à vous qui nous écoutez. Et merci à vous, bravo d'être avec nous ce soir pour une soirée dédiée à la poésie et à la performance. On quitte l'antenne, mais la soirée continue un petit peu avec Pauline aux platines.
3: Je mets le générique avant.
1: Voilà,
3: ça vous dit.
1: C'était Radio Change. Merci à toutes et à tous et très belle soirée.
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1: Oui, salut Henri, je te laisse ce message. Je suis garé à la Chésine là. Je voulais aller marcher et me fondre dans les grands arbres et dans la nature. Et en fait, je suis bloqué par la programmation musicale, la beauté de ce que j'entends à l'antenne. C'est du piano un peu ambiante, et c'est magnifique. Du coup, j'arrive pas, je suis sur le parking, j'arrive pas à sortir de la bagnole. Je suis tiraillé entre la beauté dans ce que j'entends et la beauté de ce que j'envisageais d'aller trouver dans le parc de la Chésine et dans la nature. Voilà, bravo, merci JetFM, ciao.

0: Bonsoir à toutes et à tous. J'espère que vous m'entendez bien. Il est 21h tout juste. Vous êtes, vous le savez, sur Jet FM et je vous souhaite la bienvenue dans People Everyday, première du nom. Je suis ravi d'être là et de retrouver ce frisson du direct que je n'ai pas connu depuis trop longtemps, j'ai envie de dire. On est ensemble pour 1h30 et moi, ce que je vous propose là tout de suite, c'est de vous poser, de prendre ce moment pour vous, peut-être de vous isoler en mettant votre casque sur les oreilles et surtout de monter un peu le son. Parce que la sélection que je vous ai préparée pour ce soir, elle est, comment dire, elle est un peu spéciale. J'ai eu envie, en fouillant dans mes étagères de vinyle, de vous faire triper un peu et d'aller explorer l'espace, carrément. Et ce n'est pas un hasard si j'en suis arrivé là, parce que quand on y pense, de la funk psychédélique de Brian Bennett à la techno de Détroit en passant par le jazz cosmique de Sun Ra, pour ne citer que, l'univers avec un grand U est par essence une source d'inspiration infinie. Et on peut dire que ces éclaireurs, ces défricheurs soniques, à une époque où l'homme venait tout juste de poser les pieds sur la Lune, ont eux aussi laissé leur empreinte dans l'histoire de la musique, et ce n'est pas peu dire. Alors je vous propose d'embarquer sans plus attendre, People Everyday, c'est parti.
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De retour pour une courte escale sur Terre avant de repartir dans les étoiles. Je vous avais prévenu ce soir pour cette première de People Everyday, l'ambiance c'est plutôt cosmique. En revanche, ce que je ne vous avais pas dit, c'est que je n'ai pas forcément choisi une trajectoire rectiligne. Après la House Stellaire de Sound Patrol, c'est un classique de Sun Ra, revisité par Space Buzz que je vous avais proposé. Autant vous dire qu'on est parti déjà très loin. Derrière ma voix, c'est un morceau de Brian Bennett que j'ai évoqué tout à l'heure. Ce morceau, il s'appelle Solstice et figure sur l'album Voyage, sorti en 1978. Juste après ça, c'est un voyage intérieur que je vais vous proposer, une sorte d'introspection avec Inner Zone Orchestra et son Peep and Make the World Go Round, revu et corrigé par monsieur Kenny Dixon Jr.

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On This Planet, c'est Gemini qu'on écoute en ce moment sur Jet FM. Je sais pas de quelle planète il parle exactement, mais globalement, l'album dont il est extrait, In Neutral, c'est son nom, en plus d'être très réussi, il a un son bien spatial. Et s'il a été un peu oublié avec le temps, je l'ai vu ressortir là chez les disquaires en vinyle. Je vous suggère fortement d'aller écouter ça, c'est un classique. Juste avant, c'était un morceau que j'ai redécouvert récemment, ça s'appelle Going Into Space et c'est sorti sur le label français Dialect en 2003. Allez, on continue notre odyssée interstellaire. Juste après Gemini, une nouveauté bien space elle aussi. Ce sont deux producteurs, Tom Ellis et Steven Peters, l'un gallois, l'autre néerlandais, qui viennent de sortir ce Rise Above EP, c'est son nom, et c'est le titre éponyme que j'ai choisi de vous passer ce soir. Si vous nous rejoignez, vous êtes dans la première de People Everyday, on est ensemble en direct jusqu'à 22h30 sur Jet FM. Restez à l'écoute.

encore lui, nous emmène loin ce soir dans ces contrées où la techno rencontre le jazz. Et ça c'est la marque de fabrique du DJ producteur de Détroit, Galaxy. C'est le titre du morceau qu'on écoute en ce moment. C'est sorti en 1999 sur son propre label Planet E. Juste après, ce sera encore des Français qui en 2003 ont créé la bande-son d'un film imaginaire avec pour inspiration les films de John Carpenter et la musique de Kraftwerk. Les producteurs dont je vous parle là, ce sont The Eternals et leur projet s'appelle Astro Pioneers. Et c'est rien de moins que l'Astro Fragmentation Remix de Del Wire que je vais vous passer avec un nom comme ça. Ça promet. On enchaînera avec un titre de Aswan, parce que s'il y a un producteur qui est inspiré par le cosmos, c'est bien lui. On s'écoutera God Particle qui ouvre l'album Requiem, sorti sur le label D-Tune en 2024. Vous êtes toujours sur JTFM, c'est People Everyday.

On se promène toujours dans la galaxie, toujours avec des producteurs de Détroit. Derrière moi, c'est Los Hermanos, c'est le morceau Galaxy Traveler sorti sur le mythique label Submerge en 2004. Juste après, on fait un saut dans l'espace-temps et on vient en 1993 avec un track de monsieur Laurent Garnier. Ça s'appelle Planet Sex et c'est le Lex Mix que j'ai choisi de vous passer pour introduire le titre Earth de Cybotron, a.k.a. Juan Atkins, a.k.a. The Originator, le créateur en français de la techno de Détroit. Et ce titre Earth, il est extrait du maxi Parallel Shift sorti en 2024 sur le label allemand Trésor. On s'écoute ça et on se retrouve juste après. Restez à l'écoute, c'est People Everyday et vous êtes toujours sur Jet FM.

Attention, j'espère que vous êtes bien accrochés parce que là, on va déjà fort, mais le temps du prochain morceau, ça va partir très très loin et très très fort. Ça sera Fotech et le titre Infinity qui arrive. Juste après ça, on redescendra un petit peu en termes de tempo seulement, tout en restant la tête dans les étoiles, bien sûr, avec Mad Mike et Jeff Mills et leur Cosmic Traveler. On est ensemble en direct jusqu'à 22h30 sur GTFM. C'est People Everyday.

Attention à vos petites oreilles, parce que ce qui arrive, alors qu'il fait déjà très chaud, même ici dans le studio, c'est encore plus chaud, chaud, chaud. Et pour cause, ça s'appelle Touch the Sun. C'est un titre du duo Interference, revu par un autre duo, les 0DB. Et ça, ça arrive juste après ça. Et ça, justement, c'est OVNI qui tourne derrière moi. Qui d'autre que Derek Carter pour produire un track pareil? Bah ouais, j'ai pas résisté à vous remettre un autre morceau de l'album Sweet and No Lemon de Sound Patrol, qui nous emmène toujours plus loin sur la planète rouge. En l'occurrence, c'est Mars sur Jet FM. On continue notre exploration cosmique, c'est People Everyday. On est ensemble jusqu'à 22h30 sur les 91.2.

me suis laissé emporter par la vibe du moment, j'ai dépassé un petit peu l'heure. J'ai enchaîné les disques. Alors, avant de conclure l'émission, je propose un petit récap des derniers tracks écoutés juste après Interference, revu et corrigé par 0DB, c'était les Shadowflight avec Celestial Beats, version rythmique, donc de leur Celestial Shower, sorti évidemment sur le label Versatile. Décidément, les producteurs français de musique électronique sont aussi très inspiré par l'espace. Et le titre qui tourne derrière moi, c'est Cosmic Surf de Lawrence Burden, extrait du Detroit Techno City EP. Voilà, vous savez tout. On arrive doucement mais sûrement à la fin de cette première de People Everyday. J'espère que ça vous a plu. Si vous avez pris le vaisseau en marche, sachez que l'émission sera dispo en podcast sur jetfm.fr très très vite, avec la playlist complète et détaillée de tous les morceaux que j'ai passés durant cette heure et demie. On se retrouve dans un mois, le dernier mercredi d'octobre. Ça sera comme ça toute l'année. Ça sera le 28 octobre, donc, à partir de 21h sur les 91.2 de Jet FM. Et puis, pour finir, on se passe un dernier morceau très court. On va dire qu'on a le temps. Que diriez-vous d'une dernière danse, d'une dernière balade en amoureux? Balade for Space Lover, c'est le titre de ce titre du groupe français Space, groupe qui devrait bientôt ressortir, rééditer l'album culte à ce qu'il paraît. On se quitte avec ça, excellente fin de soirée à vous, avec la prog de Jet FM qui va reprendre ses droits juste après. Merci de m'avoir suivi jusqu'au bout de mon épopée intergalactique. C'était People Everyday, on se retrouve très vite pour la deuxième. Ciao ciao.

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